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1: 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Voici Laurie Sky sur la radio d'ici.

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1: Bonjour, Sébastien Lecornu demande dans une lettre adressée à ses ministres que les cours reprennent partout où les conditions de sécurité le permettent dès ce lundi. Le chef du gouvernement a adressé une feuille de route de 5 chantiers à ses ministres avec des réponses attendues avant la fin du mois face au blocage des lycées. De son côté, le ministre de l'Éducation, Édouard Geffray, annonce qu'entre 400 et 500 établissements seront totalement ou partiellement fermés ce lundi. Une nouvelle mobilisation d'ampleur est par ailleurs annoncée demain. Et puis à Tours, la famille d'un lycéen de 16 ans a porté plainte pour violence par personne dépositaire de l'autorité publique. L'adolescent a perdu l'usage de son œil droit mercredi dernier en marge du blocage de son lycée. Selon les examens médicaux légaux, ses lésions sont compatibles avec l'impact d'un tir de LBD. L'IGPN a déjà entendu le jeune homme et sa mère pour faire la lumière sur les faits. Le dernier débat de la primaire socialiste a duré plus de 3 heures hier soir. Les 5 candidats se sont affrontés une dernière fois à la télévision avant le scrutin qui devra désigner le candidat à la présidentielle de 2027. Éducation, retraite ou bien encore relations avec la France insoumise, les échanges se sont déroulés dans un climat tendu. Raphaël Glucksmann a notamment présenté ses excuses à Ségolène Royal après des propos jugés sexistes. Tolérance zéro pour le téléphone au volant. La suspension du permis de conduire est désormais généralisée à toute la France en cas d'usage du portable. Une décision annoncée par la ministre déléguée à la citoyenneté Marie-Pierre Vedrenne. Jusqu'ici appliquée dans seulement une vingtaine de préfectures, cette sanction administrative s'impose désormais sur tout le territoire. La durée de la suspension pourra aller de 15 jours à 6 mois. Moscou annonce vouloir intensifier ses frappes ciblées contre les installations militaires et industriel en Ukraine, notamment autour de Kiev. Une menace formulée alors que le chancelier allemand Friedrich Merz a effectué ce dimanche une visite surprise dans la capitale ukrainienne. Au Brésil, le premier tour de l'élection opposant le président brésilien sortant de la gauche Lula et son rival conservateur Flavio Bolsonaro s'est achevé ce dimanche. Pour l'heure, c'est Flavio Bolsonaro qui est en tête. Enfin du cyclisme avec Remco Evenepoel qui est le nouveau champion d'Europe de cyclisme sur route. Le Belge succède à Tadej Pogacar, toujours pas remis de sa chute sur la Vuelta. Pas de médaille pour la France.

L'éphéméride de ce lundi 5 octobre, 278e jour de l'année, on fête Fleur, Capucine, Violette et Jasmine. Fleur est pleine de vitalité, pétillante, tout feu, tout flamme, enthousiaste, une passionnée au regard de la caractérologie. Allez, c'est la journée mondiale des enseignants et des enseignantes. Pour les anniversaires, Alessandra Sublet à 50 ans, lui est chanteur du groupe AC/DC Brian Johnson, 79 ans, Caroline Loeb, 71 ans, Philippe Corti, 68 ans, Jean-Jacques Lafont, 71 ans, c'est l'anniversaire aussi de Sophie Favier, 63 ans, et de Kate Winslet, 51 ans. Bon anniversaire à vous aussi, peut-être né un 5 octobre. L'éphéméride.

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1: Tiens, si votre ado va passer son permis ou même si c'est votre cas, petit conseil, ne vous mettez pas la pression, il y a plein de people qui n'ont pas le permis. Par exemple, Géraldine Nakache, eh ben, elle fait du scout. Hélène Ségara, pas le permis. Sans oublier Kenji, qui lui s'est carrément fait choper pour avoir triché au code. Alors, il y a aussi des stars qui ont eu le permis, mais qui l'ont plus. Notamment lui, David Guetta, qui raconte qu'il est interdit de permis de conduire depuis 2011. Eh ben, qu'est-ce qu'il a fait à cause de trop nombreux excès de vitesse? Eh oui, et s'il roule au rythme de sa musique, David Guetta, il faut qu'il fasse gaffe. Mais ne vous inquiétez pas, il a un chauffeur, c'est beaucoup mieux.
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0: Et on commence la semaine avec Outside, nouvelle télé-réalité disponible sur Netflix. Plusieurs candidats doivent apprendre à vivre ensemble et à composer avec les personnalités de chacun dans un environnement où les alliances peuvent rapidement évoluer. C'est à découvrir donc sur Netflix. Autre série ou télé-réalité à découvrir, Ainsi Grand Soleil, saison 8 sur Prime Video. Dans les premiers jours de ces épisodes, Eve cherche à aider Charles, tandis que Kira et Paloma commencent à se poser des questions sur les agissements de Marc. Une série absolument à découvrir sur Prime Video. Bon streaming!
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tous, on commence votre horoscope de ce lundi 5 octobre par les béliers. Avant de réagir, prenez quelques secondes pour observer la situation. Taureau, vous ne regardez plus certaines relations de la même manière et c'est plutôt une très bonne chose. Gémeaux, faites le point sur ce qui vous apporte réellement du plaisir et de l'énergie. Cancer, le rythme est soutenu, mais justement, ce n'est pas une raison pour oublier de souffler. Lion, une tension avec un proche peut se résoudre plus facilement que prévu. Vierge, vous avez besoin de vous changer les idées, une activité créative, du bricolage ou quelque chose fait de vos mains pourrait vous apaiser. Balance, les obligations s'enchaînent, mais vous savez parfaitement les gérer. Les scorpions, votre détermination impressionne. Gardez les yeux fixés sur ce que vous souhaitez atteindre. Sagittaire, et si vous arrêtiez de tout prendre au sérieux, un bon moment de rire pourrait vous suffire. Capricorne, les circonstances vous sont favorables pour faire progresser vos projets. Verseau, une formalité risque de vous échapper si vous n'y prêtez pas attention. Et enfin les poissons, vous tenez bon malgré les difficultés, cette persévérance finira par être récompensée. Je vous souhaite à tous une excellente journée.

0: Elton John, un instant sur Demoiselle avec Rocketman sur la radio d'ici. Merci de votre fidélité à Demoiselle et surtout bon réveil. Écoutez, bienvenue à vous. Il est déjà 7h dans quelques instants. Eddie De Pretto sous influence sur la radio d'ici.
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0: Et voici donc l'essentiel de l'actualité nationale et internationale sur Demoiselle avec Frédéric Fouquet.
2: Bonjour, la mobilisation des lycéens se poursuit avant un acte 3 annoncé pour demain. Le chef du gouvernement, Sébastien Lecornu, a demandé hier que les cours reprennent partout où les conditions de sécurité le permettent. De son côté, le ministre de l'Éducation, Édouard Geffray, annonce qu'entre 400 et 500 établissements resteront totalement ou partiellement fermés ce lundi. Et puis à Tours, la famille d'un lycéen de 16 ans a porté plainte pour violence par personne dépositaire de l'autorité publique. L'adolescent a perdu l'usage de son œil droit mercredi dernier en marge du blocage de son lycée. Selon les examens médico-légaux, ses lésions sont compatible avec l'impact d'un tir de LBD. IGPN a déjà entendu le jeune homme et sa mère pour faire la lumière sur les faits. Le dernier débat de la primaire socialiste a duré plus de 3 heures hier soir. Les 5 candidats se sont affrontés une dernière fois à la télévision avant le scrutin qui va devoir désigner le candidat à la présidentielle de 2027. Éducation, retraite ou bien encore relation avec la France insoumise. Les échanges se sont déroulés dans un climat plutôt tendu. Raphaël Glucksmann a notamment présenté ses excuses à Ségolène Royal après des propos jugés sexistes. Attention au téléphone au volant, la suspension du permis de conduire est désormais généralisée à toute la France en cas d'usage du portable. Une décision annoncée par la ministre déléguée à la citoyenneté, Marie-Pierre Vedrenne. Jusqu'ici appliquée dans seulement une vingtaine de préfectures, cette sanction administrative s'impose désormais partout en France. La durée de la suspension pourra aller de 15 jours à 6 mois. Moscou annonce vouloir intensifier ses frappes ciblées contre les installations militaires et industrielles en Ukraine et notamment autour de Kiev. Une menace formulée alors que le chancelier allemand Friedrich Merz effectuait ce dimanche une visite sur surprise dans la capitale ukrainienne. Et puis au Brésil, le premier tour de l'élection qui oppose le président brésilien sortant de la gauche Lula et son rival conservateur Flavio Bolsonaro s'est achevé hier. Le sénateur d'extrême droite, fils de l'ex-président Jair Bolsonaro, est arrivé en tête de 47,06% des voix contre 45,12% pour le président sortant de la gauche. Enfin, on termine avec du sport et du cyclisme et avec le Belge Remco Evenepoel qui est le nouveau champion d'Europe de cyclisme sur route. Il succède à Tadej Pogacar qui lui ne s'est toujours pas remis de sa chute sur la Vuelta.
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Eh bien écoutez, excellent réveil, merci de nous avoir rejoints ce lundi 5 octobre, c'est la Saint-Fleur, aujourd'hui 278e jour de l'année. Je vais y arriver, aujourd'hui c'est la journée mondiale des enseignants. Dans quelques instants, rendez-vous avec l'information locale et départementale sur Demoiselle. On jettera également un petit coup d'œil sur les anniversaires du jour, 7h passées de 3 minutes. On commence en musique avec Eddie De Pretto sur la radio d'ici, bon réveil à vous.

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0: Eddie Depreto à l'instant sur Demoiselle, c'était le titre Sous Influence sur la radio d'ici, 7h passées de 7 minutes.
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0: 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Nous sommes le lundi 5 octobre, c'est la Saint-Fleur aujourd'hui, 278e jour de l'année, quelques anniversaires à fêter. L'actrice Kate Winslet a 51 ans, Guy Pearce a 59 ans aujourd'hui, Jess Eisenberg a 43 ans, bon anniversaire également à Jacob Tremblay qui a 20 ans, Karen Allen, elle, a 75 ans, bon anniversaire au chanteur Brian Johnson, mais oui c'est la voix d'ACDC, il fête ses 79 ans aujourd'hui, bon anniversaire également à Jean-Jacques Lafont, Caroline Loeb, 71 ans, Philippe Corti a 68 ans, et puis bon anniversaire également à Alexandra Sublet qui fête ses 50 ans, quant à Sophie Favier, elle a tout juste 63 ans. Dans le prochain quart d'heure, Martin Garrix avec YouTube pour Fireflies en programmation sur la radio d'ici. On jettera également un petit coup d'œil sur la carrière de Stevie Wonder, et puis bien sûr l'information locale et départementale avec Emmanuel Bidot.
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0: Isn't She Lovely à l'instant sur Demoiselle. C'était bien sûr un souvenir. Stevie Wonder.
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0: Et nous retrouvons l'information locale et départementale.
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0: Et nous trouvons les titres de l'info d'ici.
8: Dimacagro, une commission de suivi de site à la mairie de Tonnet-Charente et un point sur les terrains pollués avec des avancées sur les analyses du quartier de la Fraternité bientôt disponibles. À Rochefort, la fermeture de l'école de médecine navale effective à partir d'aujourd'hui, une des décisions prises après la découverte d'infiltration d'eau. Et puis sport rugby, la victoire du stade Rochelet face à Clermont. La météo, un temps estival encore aujourd'hui.
0: L'info d'ici, le journal Emmanuel Bidot, bonjour.
8: Bonjour Mickaël, bonjour à tous. C'est tout d'abord à Dompierre-sur-Mer, près de La Rochelle. Trois automobilistes ont été contrôlés en grand excès de vitesse et alcoolisés sur la route nationale 11 le 27 septembre dernier par les militaires de la brigade motorisée de La Rochelle, indique la gendarmerie de la Charente-Maritime. En l'espace de quelques minutes, ils circulaient à 163 et 181 km/h sur une route limitée à 110. Les trois conducteurs conduisaient sous l'empire de l'alcool. Leur permis de conduire ont été retenus et leurs véhicules placés en fourrière. À La Rochelle, les syndicats enseignants FSU, SNUIPP, CGT et Sud annoncent dans un communiqué leur soutien à la mobilisation lycéenne prévue demain. Dans un texte diffusé avant cette journée d'action, ils contestent la distinction entre bons lycéens et casseurs et dénoncent le dispositif policier mis en place lors de précédents rassemblements autour des lycées d'Autet et Vielleux. Les syndicats appellent désormais à rejoindre la grève et la mobilisation citoyenne de demain. Timacagro à Tonnet-Charente, retour sur la commission de suivi de site qui s'est réunie vendredi dernier à la mairie. C'était la première commission depuis l'annonce par le groupe Roulier, propriétaire de l'usine, de contester l'imputabilité des pollutions constatées, autrement dit la responsabilité de celle-ci. Elle conteste la responsabilité mais se soumet à la mise en demeure de la préfecture de proposer un plan de dépollution. Le recours annoncé avait choqué les riverains. L'entreprise était accusée de faire traîner le dossier. Dans ce contexte, la CSS était attendue. À la sortie, pas de grandes nouvelles, mais un sentiment d'avancée quand même. Gérard Gardère, membre du collectif de défense de Tonnet-Charente.
9: On avance toujours, c'est toujours bon. Il y a eu un périmètre, une extension de périmètre qui a été attestée. On a les dates des prélèvements, les lettres sont parties au mois de septembre pour annoncer, pour prévenir les gens et demander leur autorisation pour faire des carottages chez eux dans une extension, c'est-à-dire la Fraternité par exemple, au-delà de la RN 137, il y a une cinquantaine de maisons qui vont être concernées, donc qui vont faire partie de l'état du milieu. Est-ce qu'ils vont être pollués, est-ce que ça va être pollué ou pas, on le verra, mais c'est important de ça. On aurait aimé aussi que cette extension soit beaucoup plus importante. Il est évident qu'au-delà du château d'eau, par exemple, de la rue du château d'eau, il y a beaucoup de terrains qui sont certainement pollués. Donc on aurait aimé que cette extension soit beaucoup plus importante que ces cinquantaines de maisons supplémentaires, quoi.
8: Le maire de Tonnet-Charente, Rémi Justinien, a exprimé sa satisfaction à la sortie de cette commission.
10: J'avais, dans un propos introductif, demandé aux membres de la CSS que tout le monde se respecte, s'écoute, et je trouve que ça a été le cas. Donc il y a effectivement le périmètre de l'interprétation de l'état des milieux qui a été élargi il y a plusieurs mois. Donc la campagne est en cours, et le premier message qu'il faut faire passer, c'est que ceux qui sont concernés doivent ouvrir leurs portes au bureau d'études HPC, qui est mandaté par TIMAC, pour qu'on puisse faire une analyse des sols, parce qu'aujourd'hui, on n'a pas tout le monde qui est compris dans son analyse des sols. Donc il faut aller plus vite, et ça, c'est le premier message. Deuxième message, qui est plutôt un état d'avancement positif, c'est que CIMAC qui est encore dans le tour de table, accepte de répondre aux questions, accepte de réaliser le plan de gestion qu'il demande. Et d'ailleurs, il n'a pas déposé un recours suspensif sur le plan de gestion. Il a établi un recours sur le fait qu'il était entièrement responsable de la pollution. Ce qu'il conteste, on est dans un état de droit, il en a parfaitement le droit. Maintenant, ce qui est très important, c'est que la campagne continue et qu'elle doit fournir des éléments de vérité aux gens qui sont aujourd'hui lésés.
8: Date de la prochaine commission de suivi de site n'est pas encore connue. Le collectif de défense de Tonnerre-Charente va organiser très prochainement une réunion publique. Reportage signé Adrien Vivenne. La région Nouvelle-Aquitaine organise une conférence territoriale sur la formation professionnelle cet après-midi à Pessac. Nous avons relayé l'inquiétude des professionnels face à la baisse des financements. Ils s'étaient réunis à Rochefort récemment. La rencontre réunira les organismes de formation et les acteurs de l'emploi et de la formation. Au programme, la présentation des orientations budgétaires régionales pour 2027, les priorités de la région pour les prochaines années et l'évolution des partenariats dans un contexte donc de baisse des financements de l'État pour la formation et l'apprentissage. L'espace France Service de l'île d'Oléron à Saint-Pierre fête ses 5 ans avec des journées portes ouvertes à partir d'aujourd'hui et jusqu'au 17 octobre. Depuis son ouverture en 2021, près de 20 000 usagers ont été accueillis et 43 000 démarches accompagnées. Au programme de cet anniversaire, des ateliers sur la sécurité numérique, un forum des partenaires le 13 octobre à Saint-Pierre-d'Oléron, une conférence sur les arnaques en ligne et une exposition consacrée aux violences sexistes et sexuelles. L'objectif, faire connaître les services gratuits d'accompagnement aux démarches administratives. Fermeture à durée indéterminée pour l'ancienne école de médecine navale de Rochefort en cause des infiltrations d'eau depuis la toiture qui oblige le musée à fermer ses portes à partir d'aujourd'hui. Elles sont connues et le musée avait déjà pris des mesures pour minimiser leurs impacts et protéger le bâtiment et les collections. Des vitres en plexiglas avaient été installées pour limiter les infiltrations par les montants des fenêtres. Des mesures qui ne suffisent plus aujourd'hui face à la récurrence des infiltrations. Charlotte Drahé, administratrice du Musée national de la Marine.
6: On est vraiment sur des infiltrations qui sont constatées à chaque fois qu'il pleut. Et en fait, même si c'est pas exceptionnel ou même si c'est pas surtout des trombes d'eau qui vont tomber d'un coup dans l'école de médecine, la problématique, c'est la régularité de ces infiltrations qui abîment aussi bien les collections que le bâtiment. Et donc là, on a la possibilité de faire ces travaux, donc on fait ces travaux.
8: Les travaux de réfection de la toiture semblent actés et financés selon Charlotte Drahé. Ce sont les sondages du bâtiment que souhaite réaliser le musée en même temps que les travaux de couverture qui peuvent révéler des surprises et repousser la réouverture.
6: On va en profiter pour réaliser des sondages afin de mieux connaître l'état sanitaire de notre bâtiment. Donc ces sondages, ils vont avoir lieu aussi bien dans la charpente de cette couverture qui est très ancienne. Il faut rappeler que le bâtiment a été construit et inauguré en 1788, donc c'est une très vieille dame de plus de 200 ans. Et on va réaliser également des sondages dans la superstructure du bâtiment, donc que ce soit les maçonneries, les menuiseries, etc., etc., pour vraiment avoir une idée claire et précise de l'état sanitaire du bâtiment. Donc ces travaux, ça va nous amener forcément à faire un chantier des collections, c'est-à-dire déplacer des objets qui se trouvent exposés aujourd'hui à l'école de médecine. Pour faire ce chantier des collections, on va devoir fermer au public.
8: Charlotte Drahé espère pouvoir communiquer sur les avancées des travaux avant l'été prochain. En attendant, le musée de la Marine de Rochefort lui continue lui d'accueillir le public sur son site de l'hôtel de Cheuse. On passe maintenant à vos résultats du sportif du week-end avec Patrick Adriensens.
11: Bonjour à toutes et à tous, des résultats sportifs du week-end avec du bon et du moins bon. On commence par l'excellence avec la superbe victoire du Stade Rochelet samedi après-midi au Stade Marcel de Flance face à Clermont. Les hommes de Ronan O'Gara se sont imposés sur le score de 38-13. L'affaire paraissait malgré tout mal embarquée, si on peut dire, puisqu'à la mi-temps, les Rochelais étaient menés 12-13. Et finalement, deuxième période, ils ont passé la vitesse supérieure, ne laissant aucune chance aux hommes de Christophe Urios. En fédéral, le 3, excellent résultat des Rochefortais qui vont chercher à Niort un match nul alors d'une rencontre très débridée. Match nul donc 34-34. Sainte-Foy-la-Grande a été battu sur sa pelouse par Puylboro numéro 39 à 10. Et Saintes a subi une cuisante défaite à Poitiers, 43 à 25. Du handball avec des Saintes piégés vendredi soir à Draguignan. Ils se sont inclinés sur le score de 27 à 23 pour le compte du championnat de Pro League. En National 2 féminine, par contre, les filles de Onis Périgny sont allées s'imposer au CJ Bouguenais, 36 à 24, elles occupent actuellement la première place. Puis on terminera tout d'abord par du football en régional 1. Périgny s'est imposé aux dépens de Fessia 2 à 1. Les Maritimes occupent actuellement la quatrième place du classement. Et puis en régional 2, belle victoire des Rochefortais à domicile face à Lormont 1 à 0. Et on termine avec le rallye Dunes et Marais dont c'était la 49e édition. Victoire de l'équipage britannique Chris et Rachel Bird sur leur rivet Mitsubishi. Il devance le duo Yannick Louve-Perret et Vincent Marestin sur leur Fouquet Nissan. Voilà donc les résultats sportifs de ce week-end.
8: Merci Patrick, on passe maintenant aux nouvelles du ciel.
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8: Encore du beau temps, mais ça va pas durer.
0: Et oui, hein, le temps s'annonce sec et doux de larges passages du soleil aujourd'hui après une matinée plutôt fraîche. Les températures, 15 à 16 degrés ce matin, 24 à 25 degrés cet après-midi. Demain mardi, l'ambiance reste douce avec encore des éclaircies, mais le ciel commence à se charger avec des premières averses prévues apparemment, logiquement. Demain après-midi, mercredi, changement de décor, le temps devient plus perturbé avec des pluies, nette baisse des températures également, les maximales aux alentours des 20 degrés mardi, mercredi.
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8: Merci d'avoir suivi cette édition. Très bon début de semaine sur Demoiselle.
0: Manu de Bido, bien sûr, qui revient tout à l'heure pour l'expresso de l'info. Voici Manon Lisa, le petit pêcheur.
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1: Il est tout juste 7h30 sur Demoiselle. On va retrouver les sports.
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1: Anthony Verpillon, bonjour.
3: Bonjour à toutes et à tous, on débute avec du football et c'est déjà le quatrième et dernier match de la première trêve internationale de cette saison. La France qui a enchaîné 3 succès étriqués affronte la Belgique ce lundi soir à 20h45 au Stade de France. Les Bleus de Zinedine Zidane s'étaient imposés 1-0 à l'aller lundi dernier au Stade du Roi Baudouin à Bruxelles. Pour cette rencontre, Zizou ne devrait pas faire de grands changements dans son 11 de départ et dans l'autre match du groupe, l'Italie accueillera la Turquie à Bologne. Hier soir, lors de la quatrième journée de la Ligue des Nations, la Grèce et l'Allemagne ont fait match nul 0-0 à Thessalonique. Les Pays-Bas ont battu la Serbie de 2-1. Le Portugal a pris la tête du groupe 4 avec son succès 2-1 sur la Norvège. Le Danemark a battu le Pays de Galles 1-0. Et puis un partout entre le Kosovo et l'Autriche, ainsi qu'entre l'Irlande et Israël. En tennis, Novak Djokovic est encore vif à 39 ans. Le Serbe a battu le numéro 2 mondial Alexander Zverev hier soir en 3-7, 4-6, 6-4, 6-4 lors du quart de finale du tournoi ATP 500 de Pékin. En demi, Djoko sera opposé au russe Medvedev dès lundi à 13h. L'autre demi verra s'affronter l'Australien demi-nord au Polonais Urquaz. Chez les filles, c'était une finale 100% française hier entre Léolia Jean-Jean et Loïse Boisson à Adana en Turquie. C'est Léolia Jean-Jean qui s'est imposée 7-6, 4-6, 6-4 en finale de ce tournoi WTA 125. En cyclisme, le Belge Remco Evenepoel devient champion d'Europe de cyclisme après son succès sur la course en ligne. Sur les terres de Tadej Pogacar en Slovénie, Evenepoel s'est imposé au sprint devant l'Italien Giulio Ciccone. Le coureur belge remporte ainsi le seul maillot distinctif qui manquait à son palmarès. Le premier français, Léo Bisio, a terminé 9e. Kevin Vauclin prend la 14e place. Paul Sexas, lui, n'était pas engagé. En rugby, Montpellier a écrasé Toulon en clôture de la 5e journée de top 14. Les Héraultais se sont imposés 28-0 hier soir au stade de la Mousson. Un succès bonifié et sans aucune contestation qui permet au MHR de prendre la 5e place du top 14. Très belle journée de sport.
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0: La voix de Bono hein, du groupe U2 avec Martin Garrix à l'instant sur la radio d'ici, c'était Fireflies. Bienvenue, bon lundi 5 octobre. Aujourd'hui, on fête les fleurs. Il est déjà temps à 7h35 de retrouver Tom Kazak et les pronostics.
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2: Bonjour, bonjour à tous. Direction l'hippodrome d'Anguin et les 2875 mètres du prix de la butte Chaumont à l'occasion du Quintet Plus de ce lundi 5 octobre 2026. Il réunira 14 concurrents âgés de 5 ans n'ayant pas gagné 72 000 euros. Départ prévu 13h55. En tête de notre sélection, le 12, Taurus Crow, pieds nus, en forme, confié à Eric Raffin, tous les feux sont au vert. Celui du 6, Lidmi On, sur sa vraie valeur, sa place est dans les 3. Le 5, Socrates, toujours présenté à bon escient. Le 9, Black Overland, confié à Benjamin Rochard pour l'occasion. Et enfin le 8, Lord of Way, bénéficiant de la confiance de son entraînement. Il complétera notre sélection. Une sélection que vous pouvez retrouver sur ma chaîne YouTube Tom Kazak, les pronostics hippiques avec mes dernières minutes. Donc notre choix aujourd'hui, premier le 12, Taurus Crow. Second le 6, Lead Me On. Troisième le 5, Socrates. Quatrième le 9, Black Overland. Cinquième le 8, Lord of Way. Le second choix le 13, le 11 et le 7. Et à vous la fortune!

0: La corrida à l'instant sur Demoiselle, c'était bien sûr Francis Cabrel. Dans quelques minutes, vous avez rendez-vous avec tout simplement l'Expresso de l'info. Côté musique, Eva avec Sur la piste et puis Julia sera avec vous pour l'horoscope du jour.
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0: 7h45 sur Demoiselle, voici Julia et l'horoscope du jour.
11: Bonjour à tous, on commence votre horoscope de ce lundi 5 octobre par les béliers. Avant de réagir, prenez quelques secondes pour observer la situation. Taureau, vous ne regardez plus certaines relations de la même manière et c'est plutôt une très bonne chose. Gémeaux, faites le point sur ce qui vous apporte réellement du plaisir et de l'énergie. Cancer, le rythme est soutenu, mais justement, ce n'est pas une raison pour oublier de souffler. Lion, une tension avec un proche peut se résoudre plus facilement que prévu. Vierge, vous avez besoin de vous changer les idées, une activité créative, du bricolage ou quelque chose fait de vos mains pourrait vous apaiser. Balance, les obligations s'enchaînent, mais vous savez parfaitement les gérer. Les scorpions, votre détermination impressionne, gardez les yeux fixés sur ce que vous souhaitez atteindre. Sagittaire, et si vous arrêtiez de tout prendre au sérieux, un bon moment de rire pourrait vous suffire. Capricorne, les circonstances vous sont favorables pour faire progresser vos projets. Verseau, une formalité risque de vous échapper si vous n'y prêtez pas attention. Et enfin les poissons, vous tenez bon malgré les difficultés, cette persévérance finira par être récompensée. Je vous souhaite à tous une excellente journée.
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0: choses sur la piste.
1: Sur la piste, à l'instant sur Demoiselle. Hein. C'était bien sûr le titre. Déva sur la radio d'ici, merci de votre fidélité. 7 heures passées de 50 minutes dont on aurait dû se coucher plus tôt sur Demoiselle.
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1: L'expresso de l'info, c'est avec Emmanuel Bidot.
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1: Bonjour Emmanuel.
5: Bonjour Mickaël, bonjour à tous. À Dompierre-sur-Mer, près de La Rochelle, trois automobilistes ont été contrôlés en grand excès de vitesse et alcoolisés sur la RN11 le 27 septembre dernier. Par les militaires de la brigade motorisée de La Rochelle, indique la gendarmerie de la Charente-Maritime. En l'espace de quelques minutes, ils circulaient à 163 et 181 km/h sur une route limitée à 110. Les trois chauffards conduisaient sous l'empire de l'alcool. Leur permis de conduire ont été retenus et leur véhicule placé en fourrière dans le cadre d'une immobilisation administrative. À La Rochelle, les syndicats enseignants FSU, SNUIP, CGT et Sud annoncent dans un communiqué leur soutien à la mobilisation lycéenne prévue demain. Dans un texte diffusé avant cette journée d'action, il conteste la distinction entre bons lycéens et casseurs et dénonce le dispositif policier mis en place lors de précédents rassemblements autour des lycées d'Autet et Vielleux. Les syndicats appellent désormais à rejoindre la grève et la mobilisation citoyenne de demain. Timac Agro à Tonnet-Charente, retour sur la commission de suivi de site qui s'est réunie vendredi dernier à la mairie. C'était la première commission depuis l'annonce par le groupe Roulier, propriétaire de l'usine, de contester l'imputabilité des pollution constatée. Elle conteste la responsabilité, mais se soumet quand même à la mise en demeure de la préfecture de proposer un plan de dépollution. Le recours annoncé avait choqué les riverains. L'entreprise était accusée de faire traîner le dossier. Dans ce contexte, la commission était attendue. À la sortie, pas de grandes nouvelles, mais un sentiment d'avancer quand même. La région Nouvelle-Aquitaine organise une conférence territoriale sur la formation professionnelle cet après-midi à Pessac. Nous avons relayé l'inquiétude des professionnels face à la baisse des financements. Ils s'étaient réunis à Rochefort récemment. La rencontre réunira les organismes de formation et les acteurs de l'emploi et de la formation professionnelle. Au programme, la présentation des orientations budgétaires régionales pour 2027 et les priorités de la région. L'espace France Service de l'île d'Oléron à Saint-Pierre fête ses 5 ans avec des journées portes ouvertes à partir d'aujourd'hui et jusqu'au 17 octobre. Depuis son ouverture en 2021, près de 20 000 usagers ont été accueillis et 43 000 démarche accompagnée. Et puis fermeture à durée indéterminée pour l'ancienne école de médecine navale de Rochefort en cause des infiltrations d'eau depuis la toiture qui oblige les responsables du musée à fermer les portes à partir d'aujourd'hui. La météo, un temps estival encore aujourd'hui.
1: 7 heures passées de 53 minutes, on retrouve bien sûr la météo marine.
5: Il n'y a pas de bulletin météo spécial. Nous avons une dorsale s'étendant de l'Allemagne au nord des Açores. Les prévisions pour aujourd'hui, vent de secteur est, 2 à 4 Beaufort, une mer peu agitée, une houle de nord-ouest 0,50 m à 1 m, un soleil prédominant avec une bonne visibilité. Pour la nuit prochaine, vent de secteur nord 2 à 4 Beaufort, une mer peu agitée, une houle de nord-ouest 0,50 m à 1 m, un ciel clair avec toujours une bonne visibilité. À Royan, aujourd'hui, la mer haute à 13h41 se rabat à 19h38, coefficient de marée 40 et 43.
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1: Emmanuel Bidot, bien sûr, qui sera avec nous tout à l'heure sur Demoiselle. Rendez-vous aux alentours des 8h15.
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1: Et pour continuer à se réveiller en musique, voici Gloria et Stéphane.

0: On peut pas mieux faire pour vous sortir du lit, hein. Moi je sais pas quoi faire, hein. Gloria et Stéphane. C'était Conga à l'instant sur la radio d'ici. Merci de votre fidélité à Demoiselle, votre radio au coin. Bienvenue à vous, il est tout juste 8h, bon réveil.
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0: Voici bien sûr l'essentiel de l'actualité nationale et internationale avec Frédéric Fouquet.
2: Bonjour, les lycéens toujours mobilisés ce lundi avant un acte 3 annoncé pour demain. Le chef du gouvernement Sébastien Lecornu a demandé hier que les cours reprennent partout où les conditions de sécurité le permettent. De son côté, le ministre de l'Éducation Édouard Geffray annonce qu'entre 400 et 500 établissements vont rester totalement ou partiellement fermés ce lundi. Et puis à Tours, la famille d'un lycéen de 16 ans a porté plainte pour violence par personne dépositaire de l'autorité publique. L'adolescent a perdu l'usage de son œil droit mercredi dernier en marge du blocage de son lycée. La grande pauvreté explose en France selon une étude des Restos du Cœur publié ce lundi, le nombre de personnes vivant dans l'extrême précarité a bondi de 37% entre 2018 et 2025. L'association alerte d'ici 10 ans, si rien n'est fait, une personne sur 10 risque de devoir recourir à l'aide alimentaire. Le dernier débat de la primaire socialiste a duré plus de 3 heures hier soir. Les 5 candidats se sont affrontés une dernière fois à la télévision avant le scrutin qui va devoir désigner le candidat à la présidentielle de 2027. Raphaël Glucksmann s'est notamment excusé auprès de Ségolène Royal pour des propos jugés sexistes. Mutilation, croix gammée gravée sur la peau et chantage sexuel, le procès de Juan Ran s'ouvre ce lundi devant la cour d'assises de Paris. Cet homme de 29 ans, masculiniste et fasciste revendiqué, est accusé d'avoir forcé 13 adolescentes en ligne à s'automuter en direct depuis sa chambre à Antibes. Il encourt la réclusion criminelle à perpétuité. Attention, tolérance zéro désormais pour le téléphone au volant. La suspension du permis de conduire est désormais généralisée à toute la France en cas d'usage du portable. La durée de la suspension pourra aller de 15 jours à 6 mois. À l'international, Moscou annonce vouloir intensifier ses frappes ciblées contre les installations militaires et industrielles en Ukraine, notamment autour de la capitale. Une menace formulée alors que le chancelier allemand Friedrich Merz a effectué ce dimanche une visite surprise à Kiev. Au Brésil, le premier tour de l'élection opposant le président brésilien sortant de gauche Lula et son rival conservateur Flavio Bolsonaro s'est achevé hier. Le sénateur d'extrême droite, fils de l'ex-président Jair Bolsonaro, est arrivé en tête. En fin du foot, avec en Ligue 1 le PSG qui a remporté hier le classique au Vélodrome en s'imposant 2-1. Une défaite de plus pour Marseille qui s'enfonce encore un peu plus.
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Excellent réveil, merci de nous avoir rejoints sur Demoiselle. Nous sommes le lundi 5 octobre, c'est la Saint-Fleur aujourd'hui, 278e jour de l'année, c'est la journée mondiale des enseignants également. N'oubliez pas, hein, dans quelques minutes, le programme de Demoiselle, 8h15 à l'information locale et départementale. On s'intéressera également aux anniversaires de vos célébrités, c'est un lundi sous le soleil, profitez-en, ça devrait se dégrader. Dans les prochains jours, on y reviendra à la fin de l'information locale et départementale sur Demoiselle. Et voici Feu Chatterton pour vous réveiller, 8h03.

0: Fuchet Ayrton à l'instant sur Demoiselle avec ce qu'on devient sur Demoiselle. 8h passées de 6 minutes.
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0: Et en ce lundi 5 octobre, en 700 fleurs, quelques anniversaires à fêter. L'actrice Kate Winslet a 51 ans. Bon anniversaire également à Guy Pearce qui a 59 ans. Jesse Eisenberg a 43 ans. Et Jacob Tremblay a tout juste 20 ans aujourd'hui. Côté musique, le chanteur Brian Johnson, 78 ans, c'est la voix d'ACDC. Partage la date, sa date d'anniversaire également avec Jean-Jacques Lafont, 71 ans. Caroline Loeb a 71 ans. Le DJ Philippe Corti a 68 ans. Bon anniversaire également à Alexandra Sublet, 50 ans, et 63 ans pour Sophie Favier. Et dans quelques instants, Fred Sky. Silent Treatment est en programmation sur Demoiselle. Il y aura également Florent Pagny sur la radio d'ici. Bon réveil.
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1: Et nous retrouvons les titres de l'info d'ici.
9: Timac Agro, une commission de suivi de site à la mairie de Tonnet-Charentes et un point sur les terrains pollués avec des avancées sur les analyses du quartier de la Fraternité. À Rochefort, la fermeture de l'école de médecine navale effective à partir d'aujourd'hui, une décision prise après la découverte d'infiltrations d'eau. Et puis sport, rugby, la victoire du stade de Rochelet face à Clermont. La météo, un temps estival encore aujourd'hui.
1: Info d'ici, le journal Emmanuel Bidot, bonjour.
9: Bonjour Mickaël, bonjour à tous. C'est tout d'abord à Dompierre-sur-Mer, près de La Rochelle. Trois automobilistes ont été contrôlés en grand excès de vitesse et alcoolisés sur la route nationale 11 le 27 septembre dernier par les militaires de la brigade motorisée de La Rochelle, indique la gendarmerie de la Charente-Maritime. En l'espace de quelques minutes, ils circulaient à 163 et 181 km/h sur une route limitée à 110. Les trois chauffards conduisaient sous l'empire de l'alcool. Leur permis de conduire ont été retenus et leur véhicule placé en fourrière dans le cadre d'une immobilisation administrative. À La Rochelle, les syndicats enseignants FSU, SNUIPP, CGT et Sud annoncent dans un communiqué leur soutien à la mobilisation lycéenne prévue demain. Dans un texte diffusé avant cette journée d'action, ils contestent la distinction entre bons lycéens et casseurs et dénoncent le dispositif policier mis en place lors de précédents rassemblements autour des lycées d'Autet et Vielleux. Les syndicats appellent désormais à rejoindre la grève et la mobilisation citoyenne de demain. Timac Agro à Tonnet-Charentes, retour sur la commission de suivi de site qui s'est réunie vendredi dernier à la mairie. C'était la première commission depuis l'annonce par le groupe Roulier, propriétaire du site, de contester l'imputabilité des pollutions constatées, autrement dit la responsabilité de celle-ci. Elle conteste en effet la responsabilité, mais se soumet à la mise en demeure de la préfecture de proposer un plan de dépollution. Le recours annoncé avait choqué les riverains. L'entreprise était accusée de faire traîner le dossier. Dans ce contexte, la commission de suivi de site était attendue. À la sortie, pas de grandes nouvelles, mais un sentiment d'avancée quand même. Gérard Gardère, membre du collectif de défense de Tonnet-Charentes.
10: On avance toujours, c'est toujours bon. Il y a eu un périmètre, une extension de périmètre qui a été attestée. On a les dates des prélèvements, les lettres sont parties au mois de septembre pour annoncer, pour prévenir les gens et demander leur autorisation pour faire des carottages chez eux dans une extension, c'est-à-dire la Fraternité, par exemple, au-delà de la RN 137. Il y a une cinquantaine de maisons qui vont être concernées, donc qui vont être qui vont faire partie de l'état du milieu. Est-ce qu'ils vont être pollués, est-ce que ça va être pollué ou pas, on le verra, mais c'est important de ça. On aurait aimé aussi que cette extension soit beaucoup plus importante. Il est évident qu'au-delà du château d'eau, par exemple, de la rue du château d'eau, il y a beaucoup de terrains qui sont certainement pollués. Donc on aurait aimé que cette extension soit beaucoup plus importante que ces cinquantaines de maisons supplémentaires, quoi.
9: Le maire de Tonnet-Charentes, Rémi Justinien, a exprimé sa satisfaction à la sortie de cette commission.
11: J'avais, dans un propos introductif, demandé aux membres de la CSS que tout le monde se respecte, s'écoute, et je trouve que ça a été le cas. Donc il y a effectivement le périmètre de l'interprétation de l'état des milieux qui a été élargi il y a plusieurs mois. Donc la campagne est en cours, et le premier message qu'il faut faire passer, c'est que ceux qui sont concernés doivent ouvrir leurs portes au bureau d'études HPC, qui est mandaté par TIMAC, pour qu'on puisse faire une analyse des sols, parce qu'aujourd'hui, on n'a pas tout le monde qui est compris dans son analyse des sols. Donc il faut aller plus vite, et ça, c'est le premier message. Deuxième message, qui est plutôt un état d'avancement positif, c'est que TIMAC est encore dans le tour de table, accepte de répondre aux questions, accepte de réaliser le plan de gestion qu'il demande. Et d'ailleurs, il n'a pas déposé un recours suspensif sur le plan de gestion. Il a établi un recours sur le fait qu'il était entièrement responsable de la pollution. Ce qu'il conteste, on est dans un état de droit, il en a parfaitement le droit. Maintenant, ce qui est très important, c'est que la campagne continue et qu'elle doit fournir des éléments de vérité aux gens qui sont aujourd'hui lésés.
9: La date de la prochaine commission de suivi de site n'est pas encore connue. Le collectif de défense de Tonnerre-Charente va organiser très prochainement une réunion publique. Reportage signé Adrien Vivenne. La région Nouvelle-Aquitaine organise une conférence territoriale sur la formation professionnelle cet après-midi à Pessac. Nous avons relayé l'inquiétude des professionnels face à la baisse des financements. Ils s'étaient réunis à Rochefort récemment. La rencontre réunira les organismes de formation et les acteurs de l'emploi et de la formation professionnelle. Au programme, la présentation des orientations budgétaires régionales pour 2027, les priorités de la région pour les prochaines années et l'évolution des partenariats dans un contexte de baisse des financements de l'État pour la formation et l'apprentissage. L'espace France Service de l'île d'Oléron à Saint-Pierre fête ses 5 ans avec des journées portes ouvertes à partir d'aujourd'hui et jusqu'au 17 octobre. Depuis son ouverture en 2021, près de 20 000 usagers ont été accueillis et 43 000 démarches accompagnées. Au programme de cet anniversaire, des ateliers sur la sécurité numérique, un forum des partenaires le 13 octobre à Saint-Pierre-d'Oléron, une conférence sur les arnaques en ligne et une exposition consacrée aux violences sexistes et sexuelles. Fermeture à durée indéterminée pour l'ancienne école de médecine navale de Rochefort, en cause des infiltrations d'eau depuis la toiture qui oblige les responsables du musée à fermer ses portes à partir d'aujourd'hui. Elles sont connues et le musée avait déjà pris des mesures pour minimiser leur impact et protéger le bâtiment et les collections. Des vitres en plexiglas avait été installé pour limiter les infiltrations par les montants des fenêtres, des mesures qui ne suffisent plus face à la récurrence des infiltrations. Charlotte Drahé, administratrice du Musée national de la Marine.
0: On est vraiment sur des infiltrations qui sont constatées à chaque fois qu'il pleut. Et en fait, même si c'est pas exceptionnel ou même si c'est pas surtout des trombes d'eau qui vont tomber d'un coup dans l'école de médecine, la problématique c'est la régularité de ces infiltrations qui abîment aussi bien les collections que le bâtiment. Et donc là, on a la possibilité de faire ces travaux, donc on fait ces travaux.
9: Les travaux de réfection de la toiture semblent actés et financés selon l'administratrice du musée.
0: On va en profiter pour réaliser des sondages afin de mieux connaître l'état sanitaire de notre bâtiment. Donc ces sondages, ils vont avoir lieu aussi bien dans la charpente de cette couverture qui est très ancienne. Il faut rappeler que le bâtiment a été construit et inauguré en 1788. Donc c'est une très vieille dame de plus de 200 ans. Et on va réaliser également des sondages dans la superstructure du bâtiment, donc que ce soit les maçonneries, les menuiseries, etc., etc., pour vraiment avoir une idée claire et précise de l'état sanitaire du bâtiment. Donc ces travaux, ça va nous amener forcément à faire un chantier des collections, c'est-à-dire déplacer des objets qui se trouvent exposés aujourd'hui à l'école de médecine. Pour faire ce chantier des collections, on va devoir fermer au public.
9: Mais Charlotte Drahé espère pouvoir communiquer sur les avancées des travaux avant l'été prochain. En attendant, le Musée national de la Marine, lui, continue d'accueillir le public sur son site de l'hôtel de Cheuse.
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9: Et il est temps de retrouver tous les résultats sportifs du week-end avec Patrick Adriensens. Bonjour Patrick.
13: Bonjour à toutes et à tous, des résultats sportifs du week-end avec du bon et du moins bon. On commence par l'excellence avec la superbe victoire du Stade Rochelet samedi après-midi au Stade Marcel de Flans face à Clermont. Les hommes de Ronan O'Gara se sont imposés sur le score de 38-13. L'affaire paraissait malgré tout mal embarquée, si on peut dire, puisqu'à la mi-temps, les Rochelais étaient menés 12-13. Et finalement, deuxième période, ils ont passé la vitesse supérieure, ne laissant aucune chance aux hommes de Christophe Hurios. En fédéral 3, excellent résultat des Rochefortais qui vont chercher à Niort un match nul alors d'une rencontre très débridée. Match nul donc 34-34. Sainte-Foy-la-Grande a été battue sur sa pelouse par Puylboreau 39-10 et Sainte a subi une cuisante défaite à Poitiers 43-25. Du handball avec des Saintais piégés vendredi soir à Draguignan. Ils se sont inclinés sur le score de 27-23 pour le compte du championnat de Pro League. En National 2 féminine, par contre, les filles de Onis Périgny sont allées s'imposer au CJ Bouguenais 36 à 24, elles occupent actuellement la première place. Puis on terminera tout d'abord par du football en régional 1. Périgny s'est imposé aux dépens de Fessia 2-1. Les Maritimes occupent actuellement la quatrième place du classement. Et puis en régional 2, belle victoire des Rochefortais à domicile face à Lormont 1-0. Et on termine avec le rallye d'Unzémarais dont c'était la 49e édition. Victoire de l'équipage britannique Chris et Rachel Bird sur leur Rivet Mitsubishi. Il devance le duo Yannick Louve-Perret et Vincent Marestin sur leur Fouquet Nissan. Voilà donc les résultats sportifs de ce week-end.
9: Merci Patrick, on passe aux nouvelles du ciel.
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9: C'est encore agréable, mais ça ne va pas durer.
1: Eh oui, hein, le temps s'annonce sec pour aujourd'hui et doux, largement ensoleillé. Après une matinée plutôt fraîche, les températures hein, ce matin, 15 à 16 degrés, 24 à 25 degrés cet après-midi. Mardi, l'ambiance reste douce avec des éclaircies, mais le ciel commencera à se charger et les premières averses peuvent apparaître en cours de journée. Mercredi, changement de décor, le temps devient plus perturbé avec pluie et nette baisse des températures. On verra cela bien sûr dans les prochains jours.
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9: Merci d'avoir suivi cette édition. Très bon début de semaine sur Demoiselle.

0: Pierre Demar à l'instant sur Demoiselle, je pense à vous, voici les sports.
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0: Et c'est avec Anthony Verpillon sur Demoiselle. Bonjour Anthony.
2: Bonjour à toutes et à tous. On débute avec du football et c'est déjà le quatrième et dernier match de la première trêve internationale de cette saison. La France qui a enchaîné trois succès étriqués affronte la Belgique ce lundi soir à 20h45 au Stade de France. Les Bleus de Zinedine Zidane s'étaient imposés 1-0 à l'aller lundi dernier au Stade du Roi Baudouin à Bruxelles. Pour cette rencontre, Zizou ne devrait pas faire de grands changements dans son 11 de départ et dans l'autre match du groupe, l'Italie accueillera la Turquie à Bologne. Hier soir, lors de la quatrième journée de la Ligue des Nations, la Grèce et l'Allemagne ont fait match nul 0-0 à Thessalonique. Les Pays-Bas ont battu la Serbie de 2-1. Le Portugal a pris la tête du groupe 4 avec son succès 2-1 sur la Norvège. Le Danemark a battu le Pays de Galles 1-0. Et puis un partout entre le Kosovo et l'Autriche, ainsi qu'entre l'Irlande et Israël. En tennis, Novak Djokovic est encore vif à 39 ans. Le Serbe a battu le numéro 2 mondial Alexander Zverev hier soir en 3-7, 4-6, 6-4, 6-4 lors du quart de finale du tournoi ATP 500 de Pékin. En demi, Djoko sera opposé au russe Medvedev dès lundi à 13h. L'autre demi verra s'affronter l'Australien demi-nord au Polonais Urkaz. Chez les filles, c'était une finale 100% française hier entre Léolia Jean-Jean et Loïs Boisson à Adana en Turquie. C'est Léolia Jean-Jean qui s'est imposée 7-6, 4-6, 6-4 en finale de ce tournoi WTA 125. En cyclisme, le Belge Remco Evenepoel devient champion d'Europe de cyclisme. Après son succès sur la course en ligne sur les terres de Tadej Pogacar en Slovénie, Evenepoel s'est imposé au sprint devant l'Italien Giulio Ciccone. Le coureur belge remporte ainsi le seul maillot distinctif qui manquait à son palmarès. Le premier français, Léo Bisio, a terminé 9e. Kevin Vauclin prend la 14e place. Paul Sexas, lui, n'était pas engagé. En rugby, Montpellier a écrasé Toulon en clôture de la 5e journée de top 14. Les Héros se sont imposés 28-0 hier soir au stade de la Mousson. Un succès bonifié et sans aucune contestation qui permet au MHR de prendre la 5e place du top 14. Très belle journée de sport.

0: Priya Sky, Silent Treatment à l'instant sur Demoiselle Zen. Ce sera bien sûr Zazie en programmation sur la radio d'ici, dont on aurait dû se coucher plus tôt. En ce lundi 5 octobre, 8h passées, 35 minutes, Tom Kazak.
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2: Bonjour, bonjour à tous. Direction l'hippodrome d'Anguin et les 2875 mètres du prix de la butte Chaumont à l'occasion du Quintet Plus de ce lundi 5 octobre 2026. Il réunira 14 concurrents âgés de 5 ans n'ayant pas gagné 72 000 euros. Départ prévu 13h55. En tête de notre sélection, le 12, Taurus Crow, pieds nus, en forme, confié à Eric Raffin, tous les feux sont au vert. Celui du 6, Lidmi On, sur sa vraie valeur, sa place est dans les 3. Le 5, Socrates, toujours présenté à bon escient. Le 9, Black Eveland, confié à Benjamin Rochard pour l'occasion. Et enfin le 8, Lord of Fouet, bénéficiant de la confiance de son entraînement. Il complétera notre sélection. Une sélection que vous pouvez retrouver sur ma chaîne YouTube Tom Kazak, les pronostics hippiques avec mes dernières minutes. Donc notre choix aujourd'hui, premier le 12, Taurus Crow. Second le 6, Lead Me On. Troisième le 5, Socrates. Quatrième le 9, Black Overland. Cinquième le 8, Lord of Way. Le second choix le 13, le 11 et le 7. Et à vous la fortune!
0: Merci Tom, on vous retrouve bien sûr tout à l'heure dans les matinales de Demoiselle Zazie, Zen. Puis dans quelques instants, le programme télé de votre soirée. Il y aura également Julien pour l'horoscope et l'information locale et départementale à 8h50. Bon réveil avec nous!

0: Zazie sur Demoiselle et Zen. Allez, il est temps pour vous de jeter un petit coup d'œil sur le programme télé de votre soirée.
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0: Et sur TF1, 20h35, France-Belgique, du foot en direct, bien sûr, sur France 2, les aventurières à la série. Série également, mes héros sur France 3, sur Canal+, Apollo Has Fallen, série qui commencera à partir de 21h, puis Running Man à partir de 21h55. Sur France 5, droit ou pas, jeu présenté par Anne-Elisabeth Lemoine. Sur M6, L'amour est dans le pré, sur Arte, Police Python 355, c'est un film bien sûr. Sur W9, les propositions Twilight, chapitre 2, Tentation sur TMC, sur TFX, Appel d'urgence, le magazine Belle et Sébastien, Nouvelle Génération, hein, le film à partir de 21h05 sur Gulli, sur C Star, Laura Lone, Le Diable est une gentille petite fille, le spectacle à découvrir bien sûr sur T18, La Piscine, film dramatique, 21h10 sur Novo 19, on parlera d'Égypte, Le Trésor des Pharaons sur TF1, série film, série avec New York section criminelle, Kaamelott sur Sister, et puis enfin sur RMC Story, rendez-vous avec Lucifer, la série à partir de 21h10. À suivre l'horoscope.
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0: Et voici l'horoscope du jour avec Julien. Bonjour Julien.
1: Bonjour à tous. On commence votre horoscope de ce lundi 5 octobre par les Béliers. Avant de réagir, prenez quelques secondes pour observer la situation. Taureau, vous ne regardez plus certaines relations de la même manière et c'est plutôt une très bonne chose. Gémeaux, faites le point sur ce qui vous apporte réellement du plaisir et de l'énergie. Cancer, le rythme est soutenu, mais justement, ce n'est pas une raison pour oublier de souffler. Lion, une tension avec un proche peut se résoudre plus facilement que prévu. Vierge, vous avez besoin de vous changer les idées, une activité créative, du bricolage ou quelque chose fait de vos mains pourrait vous apaiser. Balance, les obligations s'enchaînent, mais vous savez parfaitement les gérer. Les scorpions, votre détermination impressionne. Gardez les yeux fixés sur ce que vous souhaitez atteindre. Sagittaire, et si vous arrêtiez de tout prendre au sérieux, un bon moment de rire pourrait vous suffire. Capricorne, les circonstances vous sont favorables pour faire progresser vos projets. Verseau, une formalité risque de vous échapper si vous n'y prêtez pas attention. Et enfin les poissons, vous tenez bon malgré les difficultés, cette persévérance finira par être récompensée. Je vous souhaite à tous une excellente journée.
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0: Ariana Grande, à l'instant sur Demoiselle, 8h50.
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0: Et nous retrouvons l'expresso de l'info. Enfin.
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0: Bonjour Emmanuel.
3: Bonjour Mickaël, bonjour à tous. Colère lycéenne, ça bouge ce matin du côté du lycée Merleau-Ponty à Rochefort. Un blocus est en train de se mettre en place devant les grilles de l'établissement. La police est sur place et la circulation routière devant le lycée a été déviée. À La Rochelle, les syndicats enseignants FSU, SNUIPP, CGT et Sud annoncent dans un communiqué leur soutien à la mobilisation lycéenne prévue demain. Dans un texte diffusé avant cette journée d'action, il conteste la distinction entre bons lycéens et casseurs et dénonce le dispositif policier mis en place lors de précédents rassemblements autour des lycées d'Autet et Vielleux. Les syndicats appellent désormais à rejoindre la grève et la mobilisation citoyenne de demain. À Dompierre-sur-Mer, près de La Rochelle, 3 automobilistes ont été contrôlés en grand excès de vitesse et alcoolisés sur la route nationale 11 le 27 septembre dernier. Par les militaires de la brigade motorisée, indique la gendarmerie de la Charente-Maritime. En l'espace de quelques minutes, ils circulaient à 163 et 181 km/h sur une route limitée à 110. Les 3 chauffards conduisaient sous l'empire de l'alcool. Leurs permis de conduire ont été retenus et leurs véhicules placés en fourrière dans le cadre d'une immobilisation administrative. Timac Agro à Tonnet-Charente, retour sur la commission de suivi de site qui s'est réunie vendredi dernier à la mairie. C'était la première commission depuis l'annonce par le groupe Roulier, propriétaire de l'usine, de contester l'imputabilité des pollutions constatées, autrement dit sa responsabilité. Elle conteste sa responsabilité donc, mais se soumet quand même à la mise en demeure de la préfecture de proposer un plan de dépollution. Le recours annoncé avait choqué les riverains. L'entreprise était accusée de faire traîner le dossier. Dans ce contexte, la commission était attendue. À la sortie, pas de grandes nouvelles, mais un sentiment d'avancée quand même. La région Nouvelle-Aquitaine organise une conférence territoriale sur la formation professionnelle cet après-midi à Pessac. Nous avons relayé l'inquiétude des professionnels face à la baisse des financements. Ils s'étaient réunis à Rochefort récemment. La rencontre réunira les organismes de formation et les acteurs de l'emploi et de la formation. La météo, un temps estival encore aujourd'hui.
0: Et nous retrouvons la météo marine sur Demoiselle.
3: Il n'y a pas de bulletin météo spécial. Nous avons une dorsale s'étendant de l'Allemagne au nord des Açores. Les prévisions pour aujourd'hui, vent d'est 2 à 4 Beaufort, une mer peu agitée, une houle de nord-ouest 0,50 m à 1 m, un soleil prédominant avec une bonne visibilité. Pour la nuit prochaine, vent de secteur nord 2 à 4 Beaufort, une mer peu agitée, une houle de nord-ouest 0,50 m à 1 m, un ciel clair avec une bonne visibilité. La Saint-Pierre d'Oléron aujourd'hui, la mer haute à 13h26 sera basse à 19h03, coefficient de marée 40 et 43.
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0: Duel au soleil, à l'instant sur Demoiselle, c'était bien sûr Étienne Daho. Allez, avec dans quelques instants, à partir de 9h, vos matinales, si vous êtes sur le bassin Marennes-Oléron, eh bien Cyril Thomas va vous accompagner pour Studio 107 entre 9h et midi. Et moi, j'aurai l'honneur de vous accompagner sur le reste des fréquences de Demoiselles. Bon lundi!
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0: Je vous souhaite bienvenue. Et oui, ça y est, on embraye les matinales, il est tout juste 9h.
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5: Bonjour, avant une grande mobilisation annoncée demain, celle des lycéens se poursuit aujourd'hui. Le Premier ministre Sébastien Lecornu a demandé que les cours reprennent partout, les conditions de sécurité le permettent. De son côté, le ministre de l'Éducation, Édouard Geffray, annonce qu'entre 400 et 500 établissements resteront totalement ou partiellement fermés ce lundi. Par ailleurs, la porte-parole Maud Bréjon annonce que le projet de loi casseur-payeur sera examiné au Sénat le 27 octobre. Le gouvernement envisage de piocher dans les aides sociales pour rembourser les dégâts. Et puis à Tours, la famille d'un lycéen de 16 ans a porté plainte pour violence par personne dépositaire de l'autorité publique. L'adolescent a perdu l'usage de son œil droit mercredi dernier en marge du blocage de son lycée. La grande pauvreté explose en France. Selon une étude des Restos du Cœur publiée ce lundi, le nombre de personnes vivant dans l'extrême précarité a bondi de 37% entre 2018 et 2025. L'association alerte si rien n'est fait d'ici 10 ans, une personne sur 10 risque de devoir recourir à l'aide alimentaire. Le dernier débat de la primaire socialiste a duré près de 3 heures hier soir. Les 5 candidats se sont affrontés une dernière fois à la télévision avant le scrutin qui va devoir désigner le candidat à la présidentielle de 2027. Raphaël Glucksmann a notamment présenté ses excuses à Ségolène Royal après des propos jugés sexistes. Le procès de Juan Ran s'ouvre ce lundi devant la cour d'assises de Paris. Cet homme de 29 ans, masculiniste revendiqué, est accusé d'avoir forcé 13 adolescentes à s'automutiler en ligne en direct sur les réseaux sociaux. Il encourt la réclusion criminelle à perpétuité. Attention, tolérance zéro désormais pour le téléphone au volant. La suspension du permis de conduire est désormais généralisée à toute la France en cas d'usage du port. La durée de la suspension pourra aller de 15 jours à 6 mois. Moscou annonce vouloir intensifier ses frappes ciblées contre les installations militaires et industrielles en Ukraine, notamment autour de Kiev. Une menace qui arrive alors que le chancelier allemand Friedrich Merz a effectué ce dimanche une visite surprise dans la capitale ukrainienne. Au Brésil, le premier tour de l'élection opposant le président Lula et son rival conservateur Flavio Bolsonaro s'est achevé hier. C'est le sénateur d'extrême droite qui arrive en tête. Enfin du football avec le PSG qui remporte le classique au Vélodrome et s'impose 2-1. Une défaite de plus pour Marseille.
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0: Jean-Jacques Goldman, Carole Fredericks et Michael Jones à l'instant sur Demoiselle. Merci de votre fidélité à la radio d'ici 9h passées de 11 minutes.
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0: Bienvenue, merci de nous avoir rejoints. Ce sont vos matinales jusqu'à midi. Dans quelques minutes, vous avez rendez-vous avec l'information locale et départementale. Ce sera bien sûr à 9h30 sur Demoiselle. 9h20, votre agenda loisir et bien sûr la musique pour vous accompagner.
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0: Le single de Bruno Mars dans quelques instants sur la radio d'ici.
2: Hey, Mr. DJ,
0: à tout de suite.
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0: Je veux à l'instant sur Demoiselle, Insta bien sûr Zaz.
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0: Et je vous emmène du côté de Saintes. La fête de la science se poursuit jusqu'au 21 octobre dans la médiathèque François Mitterrand et Louis Aragon au programme animation, atelier, conférences et spectacles avec cette année un focus sur la santé, animation gratuite et tout public. Du côté de Royan, une conférence consacrée à l'endométriose est proposée aujourd'hui 18h à la salle Jean Gabin. Des spécialistes évoquent symptômes, diagnostics, traitements et questions liées à la fertilité. L'entrée est bien sûr gratuite mais avec réservation conseillée. Plus d'informations auprès de vos offices de tourisme ou alors tout simplement auprès de la salle Jean Gabin. On va faire un petit tour du côté du pont transborder en Pays Rocheforté, mais c'est avec Manon.
2: Vous avez certainement déjà traversé la Charente sur la nacelle du pont transborder. Mais connaissez-vous vraiment l'histoire de cet ouvrage ? En famille, testez le livret jeu Mission Transborder. Jeux et énigmes vous attendent tout au long du parcours pour petits et grands. Découvrez l'histoire du pont lors des visites guidées les mardis et vendredis à 15h. Et pour prolonger la balade, pourquoi ne pas s'accorder une pause gourmande au pied du pont, autour d'un café, d'une gaufre ou d'un bon goûter? Pour plus d'infos, rendez-vous sur rochefort-océan.com ou dans nos bureaux d'information touristique à Rochefort, Fouras-les-Bains, Port-des-Barques ou sur l'île d'Aix.
0: Et moi maintenant, je vous emmène hein, bien sûr hein, du côté de Méché avec demain à la salle de la passerelle la présentation des temps forts cinéma de l'association Créa. Plus d'informations auprès de l'association Créa ou alors tout simplement la passerelle à Méché. Puis enfin à Rochefort ce mercredi, le Clos accueille une soirée autour de la santé mentale et des arts entre 16h30 et 21h. Table ronde, conférence avec Boris sur la créativité et la santé mentale, puis atelier apéro créatif. C'est un accès gratuit, rendez-vous au Clos, chemin de la vieille forme du côté de Rochefort.
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0: Bienvenue sur Demoiselle et Forlanior à l'instant sur la radio d'ici. À suivre dans quelques secondes notre point météo sur Demoiselle, 9h30. On va bien sûr s'intéresser à Demoiselle Reportage aux côtés de la rédaction Emmanuel Bidoff.
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2: Sport rugby, samedi après-midi, le Stade Rochelais s'est imposé face à Clermont sur le score sans appel de 38 à 13. La réaction d'Antoine Astoy.
3: Il fallait qu'on arrête de parler un peu et qu'on se réveille. C'était à peu près le discours que voilà, on avait fait une fin de première mi-temps, en tout cas une action où on a vu que ce qui était prévu pouvait marcher. Et après, je ne sais pas les stats de la première mi-temps, mais je pense qu'ils doivent avoir les deux tiers du temps le ballon. Et quand on avait des ballons chez eux, on perdait soit une touche, soit une mêlée. Donc c'est compliqué d'imposer notre rythme ou notre tempo sans le ballon. Donc c'était surtout ça. Ouais, c'est fou, ces deux visages qu'on peut avoir. Point positif, c'est que ça arrive en deuxième mi-temps et que voilà, on peut s'appuyer dessus, ça donne confiance. Voilà, je pense qu'il y avait aussi un peu de tension des deux dernières semaines, un peu de frustration de voir qu'on n'avait pas réussi à faire ce qu'on voulait sur le terrain.
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0: Le temps s'annonce sec et doux aujourd'hui, largement ensoleillé après cette matinée plutôt fraîche. On a eu 15 à 16 degrés au lever du jour, 24 à 25 cet après-midi, mardi. L'ambiance reste douce avec des éclaircies, mais le ciel commencera à se charger et les premières averses apparaîtront en cours de journée. Mercredi, changement de décor, le temps devient plus perturbé avec des pluies et nette baisse des températures autour de 18 à 21 degrés demain après-midi.
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0: Travis hein, sur Demoiselle Thing, un instant sur la radio d'ici. J'ai pour vous le journal des People dans quelques instants. Il y aura également, côté musique, Alex Warren, Fever Dreams en programmation sur la radio d'ici. Le groupe Gold avec Laisse-nous chanter en souvenir. Bienvenue, ce sont les matinales.
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1: Tiens, si votre ado va passer son permis ou même si c'est votre cas, petit conseil, ne vous mettez pas la pression, il y a plein de people qui n'ont pas le permis. Par exemple, Géraldine Lacache, eh ben, elle fait du scout. Hélène Segarra, pas le permis. Sans oublier Kenji, qui lui s'est carrément fait choper pour avoir triché au code. Alors, il y a aussi des stars qui ont eu le permis, mais qui l'ont plus. Notamment lui, David Guetta, qui raconte qu'il est interdit de permis de conduire depuis 2011. Eh ben, qu'est-ce qu'il a fait? À cause de trop nombreux excès de vitesse. Eh oui, et s'il roule au rythme de sa musique, David Guetta, il faut qu'il fasse gaffe. Mais ne vous inquiétez pas, il a un chauffeur, c'est beaucoup mieux.
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0: Vous êtes bien sûr Demoiselle, votre radio en Charente-Maritime. Bienvenue à vous, merci de nous avoir rejoints. Il est tout juste 10h, ce sont vos matinales à suivre dans quelques instants. Angèle et Janet Jackson.
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23: Bonjour à tous. La mobilisation lycéenne va se poursuivre cette semaine, malgré les appels au calme qui se sont multipliés durant le week-end. Entre 400 et 500 établissements resteront fermés aujourd'hui et les cours assurés en distanciel. Le Parti Socialiste appelle, lui, ce matin à manifester dès demain aux côtés des lycéens. Sébastien Lecornu, de son côté, a adressé à ses ministres une feuille de route de 5 chantiers. Il demande des décisions avant la fin du mois pour répondre à la colère lycéenne. Le dernier débat de la primaire socialiste a duré plus de 3 heures hier soir. Éducation, retraite ou encore relations avec la France insoumise. Les échanges se sont déroulés dans un climat tendu. Raphaël Glucksmann a notamment présenté ses excuses à Ségolène Royal après des propos jugés sexistes. Tolérance zéro pour le téléphone au volant. La suspension du permis de conduire temporaire est désormais généralisée à toute la France en cas d'usage du portable au volant. Le sport et du football à suivre ce soir. Les Bleus, leaders de leur poule avec 7 points, affrontent les Diables Rouges, deuxième. Début du match à 20h45.
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0: Dans quelques instants, vous avez rendez-vous avec la suite de vos matinales sur Demoiselle. Bienvenue, 10h passées de 8 minutes.
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0: Et dans quelques instants, rendez-vous avec votre agenda loisir. Quelques manifestations, bien sûr, à ne pas manquer hein, sur l'ensemble de notre territoire. On jettera également un petit coup d'œil sur l'information locale et départementale. Et côté musique, David Guetta dans quelques instants.
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0: Sad Girl en programmation sur la radio d'ici. A tout de suite après la pause sur Demoiselle.
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1: Et quelques manifestations bien sûr à ne pas manquer. On commence avec Sainte et la fête de la science qui a lieu jusqu'au 21 octobre. C'est à la médiathèque François Mitterrand. Et Louis Aragon au programme animation, atelier, conférences et spectacles avec une année qui fait un focus sur la santé. On va du côté de Royan, une conférence consacrée à l'endométriose. C'est aujourd'hui 18h à la salle Jean Gabin. Des spécialistes évoquent symptômes et diagnostics, traitements et questions liées à la fertilité. L'entrée est bien sûr gratuite. Ce mardi, à la salle La Passerelle de Méché, on vous présente les temps forts de la saison cinéma 2026-2027. C'est bien sûr présenté par Créa. Et moi, maintenant, je vous emmène avec Manon sur le pont transbordeur.
2: Vous avez certainement déjà traversé la Charente sur la nacelle du pont transbordeur. 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En famille, testez le livre et jeu Mission Transbordeur. 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

0: Art Company à l'instant sur Demoiselle, c'était Susanna. Voici l'information locale et départementale.
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8: Bonjour à tous, colère lycéenne, ça bouge à Rochefort depuis ce matin puisque les lycéens de Merleau-Ponty et Dassault ont rejoint le mouvement de grogne. Ils sont partis défiler en centre-ville tout à l'heure, une manifestation bon enfant pour l'instant, sans tension, ce qui n'est pas le cas à La Rochelle puisque des incidents ont déjà éclaté ce matin vers 9h au lycée d'Autet avec des tirs de mortiers d'artifice et en réponse des jets de bombes lacrymo par les forces de l'ordre. À La Rochelle, les syndicats enseignants FSU, SNUIPP, CGT et Sud annoncent dans un communiqué leur soutien à la mobilisation lycéenne. Dans un texte diffusé, contexte la distinction entre bons lycéens et casseurs et dénoncent le dispositif policier mis en place lors de précédents rassemblements autour des lycées d'Autet et Vielleux. À Dompierre-sur-Mer, près de La Rochelle, trois automobilistes ont été contrôlés en grand excès de vitesse et alcoolisés sur la route nationale 11 le 27 septembre dernier par les militaires de la brigade motorisée de La Rochelle, indique la gendarmerie de la Charente-Maritime. En l'espace de quelques minutes, ils circulaient à 163 et 181 km/h sur une route limitée à 110. Les trois chauffards conduisaient sous l'empire de l'alcool. Leurs permis de conduire ont été retenus et leurs véhicules placés en fourrière dans le cadre d'une immobilisation administrative. Timac Agro à Tonnet-Charente, retour sur la commission de suivi de site qui s'est réunie vendredi dernier à la mairie. C'était la première commission depuis l'annonce par le groupe Roulier, propriétaire du site, de contester l'imputabilité des pollutions constatées, autrement dit la responsabilité de celle-ci. Elle conteste donc la responsabilité, mais se soumet à la mise en demeure de la préfecture de proposer un plan de dépollution. Dans ce contexte, la commission était attendue. À la sortie, pas de grandes nouvelles, mais un sentiment d'avancée quand même. La date de la prochaine commission n'est pas encore connue. Le collectif de défense de Tonnet-Charente va organiser très prochainement une réunion publique. La région Nouvelle-Aquitaine organise une conférence territoriale sur la formation professionnelle cet après-midi à Pessac. Nous avons relayé l'inquiétude des professionnels face à la baisse des financements. Ils s'étaient réunis à Rochefort récemment. La rencontre réunira les organismes de formation et les acteurs de l'emploi et de la formation. L'espace France Service de l'île d'Oléron à Saint-Pierre fête ses 5 ans avec des journées portes ouvertes à partir d'aujourd'hui et jusqu'au 17 octobre. Depuis son ouverture en 2021, près de 20 000 usagers ont été accueillis et 43 000 démarches accompagnées. Et puis, fermeture à durée indéterminée pour l'ancienne école de médecine Laval de Rochefort en cause des infiltrations d'eau depuis la toiture qui oblige les responsables du musée à fermer les portes à partir d'aujourd'hui. Elles sont connues et le musée avait déjà pris des mesures pour minimiser leur impact et protéger le bâtiment et les collections. Des vitres en plexiglas avaient été installées pour limiter les infiltrations par les montants des fenêtres. Des mesures qui ne suffisent plus aujourd'hui face à la récurrence de ces infiltrations. On passe maintenant aux nouvelles du ciel.
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8: C'est encore un peu l'été.
0: Oui, c'est encore un peu l'été, Emmanuel. Le temps est toujours sec et doux aujourd'hui. La matinée a été un peu fraîche. Cet après-midi, comptez 24 à 25 degrés. Demain, mardi, l'ambiance reste douce avec des éclaircies. Mais le ciel commencera à se charger normalement début d'après-midi pour nous laisser des averses en soirée. On verra si cela se confirme dans nos prochains bulletins.
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0: Queen sur Demoiselle.
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0: Merci de nous avoir rejoints sur Demoiselle, il est déjà 11h dans quelques instants. Olivier Rodrigo et Charlotte Cardan.
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3: Bonjour à tous. La mobilisation lycéenne va se poursuivre cette semaine, malgré les appels au calme qui se sont multipliés durant le week-end. Entre 400 et 500 établissements resteront fermés aujourd'hui et les cours assurés en distanciel. Le Parti Socialiste appelle, lui, ce matin à manifester dès demain aux côtés des lycéens. Sébastien Lecornu, de son côté, a adressé à ses ministres une feuille de route de 5 chantiers. Il demande des décisions avant la fin du mois pour répondre à la colère lycéenne. Le dernier débat de la primaire socialiste a duré plus de 3 heures hier soir. Éducation, retraite ou encore relations avec la France insoumise. Les échanges se sont déroulés dans un climat tendu. Raphaël Glucksmann a notamment présenté ses excuses à Ségolène Royal après des propos jugés sexistes. Tolérance zéro pour le téléphone au volant. La suspension du permis de conduire temporaire est désormais généralisée à toute la France en cas d'usage du portable au volant. Le sport et du football à suivre ce soir. Les Bleus, leaders de leur poule avec 7 points, affrontent les Diables Rouges, deuxième. Début du match à 20h45.
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0: Bernard Lavillier sur Demoiselle, c'était coriace.
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0: Et voici vos annonces sur Demoiselle. La course des Demoiselles, c'est ce samedi pour Octobre Rose. Course et marche féminine de 7 km. Attention, ce 7 octobre, retrait des Dossards entre 10h et 18h au Leclerc-Rochefort. Intermarché Rochefort, retrait des Dossards, c'est ce jeudi, 14h-18h. Vendredi, 10h-18h, place Colbert. Mais également le jour de l'épreuve entre 10h et 16h. Pensez à vous inscrire. Repas dansant le dimanche 18 octobre à la salle des fêtes de Burley, organisé par le comité des fêtes de Burley, ouverture des portes dès midi, menu préparé par le traiteur Alban Bernard et ambiance musicale pour tous avec Génération Musette. C'est 35€ pour les adultes, pour les enfants de moins de 12 ans c'est 20€. Info réservation 06 23 22 60 38. L'association Les Trois Roses vous propose Octobre Rose à Saujon jusqu'au 17 octobre, entre autres, marche le 11 octobre, inscription sur Eloasso à Association Les Roses 17, départ du port de Ribérou à 9h. Stand prévention et vente le 15 au Jardin des Termes et le 17, soirée 80 à la Salicorne. 06 01 71 26 50, marché de la création d'automne, ça se passe à Saint-Hippolyte. Dimanche, entre 9h30 et 18h à la salle des fêtes, bijoux, savon, déco, mais aussi terre, peinture, cuir, vannerie. Plus de 20 exposants seront présents. Super thé dansant, dimanche à la salle des fêtes Val de la Jartière au Douai, organisée par l'Interclub avec l'orchestre de Pascal Terrible. L'entrée est à 12€, pâtisserie offerte. 06 41 17 72 64, journée dépistage, vue, diabète, test cardiaque et info Alzheimer, organisée par le Lions Club de Royan, place du Général de Gaulle, ce mercredi. Dépistage ouvert à tous et toutes. Attention, c'est entièrement gratuit. Le marché de Royan fait son show, vous le savez, hein. C'est chaque mardi en octobre entre 9h30 et midi. Profitez d'ateliers culinaires avec les chefs locaux. Ce vendredi, S-Loto à la salle Aliénor d'Aquitaine de Saint-Jean-d'Angély. C'est à partir de 19h, 34 bons d'achat. Gros lot surprise de 400 à 3500€ de lot. Loto sans réservation organisé par l'association Les Signaleurs Radio Angériens en partenariat avec la Ligue contre le cancer. Fête de la Tartibière organisée par l'association du domaine de la Cour en partenariat avec le Troquet Vagabond vendredi et samedi à la Jarre. Au programme, menu tartiflette à 20€ avec un verre de vin, assiette de charcuterie, tartiflette et mousse, choco café ou tartiflette seule à 10€. Repas réservation au 06 88 39 04 44. Concert du groupe Massacre également le vendredi soir et DJ set avec feu d'artifice samedi soir. Plus d'informations sur Facebook. Attention, l'abus d'alcool est dangereux pour la santé. Troisième édition de la dictée du foyer rural d'Arvers. C'est dimanche, 14h à la salle des fêtes. Armez-vous de votre plus beau stylo et relevez les défis de la langue française. Manifestation gratuite. Ce samedi, le foyer rural d'Arvers vous convie également à une soirée théâtrale avec la pièce Vendredi 13 de Jean-Pierre Martinet, vibrée au rythme d'une spirale infernale où la chance et la poisse se disputent le premier rôle. Rendez-vous à la salle des fêtes d'Arvers samedi à 20h30. Tarif 10€. Pour les adhérents, 8€ pour les non-adhérents. Et puis enfin, atelier théâtre adulte et enfant au gymnase des écoles Louis Pergaud à Médie, organisé par l'association Comédia dell'Arte 17. Quittez l'habit du quotidien, ouvrez les frontières du jeu avec des ateliers pour les 7-12 ans le mercredi 16h-17h30 également, le jeudi 19h30-21h. Plus d'infos sur comediadellarte17.com. Voilà pour vos annonces.

0: Imagination, flashback à l'instant sur la radio d'ici, Indochine, mais aussi les Fugees, c'est ce que je vous promets avant de retrouver votre rubrique streaming. Auparavant, Tom Kazak et les pronostics.
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2: Bonjour, bonjour à tous. Direction l'hippodrome d'Anguin et les 2875 mètres du prix de la butte Chaumont à l'occasion du Quintet Plus de ce lundi 5 octobre 2026. Il réunira 14 concurrents âgés de 5 ans n'ayant pas gagné 72 000 euros. Départ prévu 13h55. En tête de notre sélection, le 12, Taurus Crow, pieds nus, en forme, confié à Eric Raffin, tous les feux sont au vert. Suit du 6, Lead Me On, sur sa vraie valeur, sa place est dans les 3. Le 5, Socrates, toujours présenté à bon escient. Le 9, Black Overland, confié à Benjamin Rochard pour l'occasion. Et enfin le 8, Lord of Way, bénéficiant de la confiance de son entraînement. Il complétera notre sélection. Une sélection que vous pouvez retrouver sur ma chaîne YouTube Tom Kazak, les pronostics hippiques avec mes dernières minutes. Donc notre choix aujourd'hui, premier le 12, Taurus Crow. Second le 6, Lead Me On. Troisième le 5, Socrates. Quatrième le 9, Black Overland. Cinquième le 8, Lord of Way. Le second choix le 13, le 11 et le 7. Et à vous la fortune!

0: 30 ans d'album hein, pour The Scores à l'instant sur Demoiselle, c'était bien sûr les Fugees. The Score est sorti avec ce single Killing Me Softly, reprise bien sûr de Roberta Flack. Dans quelques instants, retour de vos matinales sur Demoiselle, 11h passées de 42 minutes.
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0: Avec dans le prochain quart d'heure Stéphane Escher, ni remords ni regrets. Il y a également les Imagine Dragons et puis le dernier Jeanne Bonjour en programmation. Le single est intitulé Finir par terre.

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0: Bonjour à tous, la mobilisation lycéenne se poursuit en ce début de semaine. Selon le ministère de l'Éducation nationale, 413 établissements ont fait ou font l'objet d'actions ou de perturbations depuis le début de la journée. Les préfectures d'Île-de-France ont interdit les rassemblements près de 86 lycées, dont 25 à Paris intramuros. Et elles ne sont pas les seules à prendre ce type de mesures. La priorité, c'est d'abord de rétablir l'ordre, selon Maud Bréjon, la porte-parole du gouvernement ce matin. Le dernier débat de la primaire socialiste a duré plus de 3 heures hier soir. Éducation, retraite ou encore relations avec la France insoumise, les échanges se sont déroulés dans un climat tendu. Raphaël Glucksmann a notamment présenté ses excuses à Ségolène Royal après des propos jugés sexistes. Tolérance zéro pour le téléphone au volant. La suspension du permis de conduire est désormais généralisée à toute la France en cas d'usage du portable au volant. Justice, le huis clos a été ordonné pour le procès du masculiniste à la cour d'assises de Paris. Il s'agit de l'étudiant indien accusé d'avoir imposé des tortures et des actes de barbarie à des adolescentes vivant aux États-Unis. Plusieurs produits à base de viande vendus dans de grandes enseignes sont rappelés en raison de la présence ou d'une suspicion de présence de salmonelle, selon Rappel Conso ce matin. Il s'agit principalement de hachés de veau façon bouchée. La grande pauvreté explose en France, selon une étude des Restos du Cœur publiée ce lundi. Le nombre de personnes vivant dans l'extrême précarité a bondi de 37% entre 2018 et 2025. L'association alerte, d'ici 10 ans, une personne sur 10 risque de devoir recourir à l'aide alimentaire. Le prix Nobel de médecine a été décerné à l'Américain Karl Deseroth et aux Allemands Peter Eschmann et George Nagel pour leur découverte concernant les canaux ioniques activés par la lumière de l'optogénétique. Et puis le sport et du football à suivre ce soir. Les Bleus, leaders de leur poule avec 7 points, affrontent les Diables Rouges, deuxième. Début de la rencontre à 20h45.
1: Merci. L'information nationale et internationale revient tout à l'heure à midi et demi. Les lycéens dans les rues de Rochefort, des centaines d'élèves ont défilé en ville ce matin. Timac Agro, une commission de suivi de site à la mairie de Tonnet-Charente et un point sur les terrains pollués avec des avancées sur les analyses du quartier de la Fraternité bientôt disponibles. À Rochefort, la fermeture de l'école de médecine navale effective à partir d'aujourd'hui, une décision prise après la découverte d'infiltration d'eau. Et puis sport en rugby, la victoire du Stade Rochelet, top 14 face à Clermont. La météo, un temps estival encore aujourd'hui, on en profite.
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5: Bonjour à tous, on commence avec la colère lycéenne et ça bouge à Rochefort depuis ce matin puisque les élèves de Merleau-Ponty et du lycée Dassault ont rejoint le mouvement de grogne. Ils sont partis défiler en centre-ville vers 9h. Une manifestation bon enfant pour l'instant sans tension. Écoutez Charlie, elle est lycéenne à Merleau-Ponty. Elle est au micro, demoiselle d'Adrien Vivenne.
6: Je suis à Merleau-Ponty.
7: En quoi ?
6: En terminale. Je suis ici parce qu'il y a beaucoup de dégradations dans tous les lycées de France. Qu'on résume notre manifestation seulement à de la violence alors qu'il y a un manque cruel de profs et de matériel dans tous les lycées.
7: Et qu'est-ce qui manque à Merleau-Ponty concrètement ?
6: Merleau-Ponty, il y a beaucoup de matériel endommagé, les toits aussi, des salles de classe, les plafonds sont endommagés, les tables, les chaises, l'extérieur et même parfois les bâtiments. Et il y a aussi un manque cruel de matériel, que ce soit en physique ou même dans les cours généralement.
7: Oui, à ce qui paraît, il manque des trucs pour les sciences.
6: Pour les sciences, il manque des matériaux, mais en effet, au niveau de tout ce qui est TP, donc ça va être les lames d'expérience, les microscopes qui sont parfois un peu endommagés. Mais si je suis ici, moi, c'est parce que déjà dans mon lycée, c'est un peu, il y a des choses qui vont pas, c'est un peu catastrophique. Et j'ai vu que dans tous les lycées de France, il y avait des endroits où c'était bien plus pire que nous, où il y a des murs qui sortent de l'eau, des plafonds qui s'écroulent. Et aujourd'hui, je suis là en tant que déjà pour mon lycée, mais aussi en tant que soutien face à toute cette misère qu'on voit dans les lycées ailleurs.
5: Un mouvement sans incidence, qui n'est pas le cas à La Rochelle, puisque des tensions ont éclaté au lycée Dautet à nouveau ce matin, avec des tirs de mortiers d'artifice et en réponse des jets de bombes lacrymogènes par les forces.

0: Omer, près de La Rochelle, trois automobilistes ont été contrôlés en grand excès de vitesse et alcoolisés sur la route nationale 11 le 27 septembre dernier par les militaires de la brigade motorisée de La Rochelle, indique la gendarmerie de la Charente-Maritime. En l'espace de quelques minutes, ils ont été contrôlés à 163 et 181 km/h sur une route limitée à 110. Les trois chauffards conduisaient sous l'empire de l'alcool. Leurs permis de conduire ont été retenus et leurs véhicules placés en fourrière dans le cadre d'une immobilisation administrative. Timac Agro à Tenay-Charente, retour sur la commission de suivi de site qui s'est réunie vendredi dernier à la mairie. C'était la première commission depuis l'annonce par le groupe Roulier, propriétaire de l'usine, de contester l'imputabilité des pollutions constatées, autrement dit la responsabilité de celle-ci. Elle conteste donc la responsabilité, mais se soumet à la mise en demeure de la préfecture de proposer un plan de dépollution. Le recours annoncé avait choqué les riverains, l'entreprise étant accusée de faire traîner le dossier. Dans ce contexte, la commission était attendue. À la sortie, pas de grandes nouvelles, mais un sentiment d'avancée quand même. Gérard Gardère, membre du collectif de défense de Tenay-Charente.
1: On avance toujours, c'est toujours bon. Il y a eu un périmètre, une extension de périmètre qui a été attestée. On a les dates des prélèvements, les lettres sont parties au mois de septembre pour annoncer, pour prévenir les gens et demander leur autorisation pour faire des carottages chez eux dans une extension, c'est-à-dire la fraternité par exemple au-delà de la RN 137. Il y a une cinquantaine de maisons qui vont être concernés, donc qui vont être qui vont faire partie de l'état du milieu. Est-ce qu'ils vont être pollués, est-ce que ça va être pollué ou pas, on le verra, mais c'est important ça. On aurait aimé aussi que cette extension soit beaucoup plus importante. Il est évident qu'au-delà du château d'eau, par exemple, de la rue du château d'eau, il y a beaucoup de terrains qui sont certainement pollués. Donc on aurait aimé que cette extension soit beaucoup plus importante que ces cinquantaines de maisons supplémentaires, quoi.
0: Le maire de Tenay-Charente, Rémy Justinien, a exprimé sa satisfaction à la sortie de cette commission.
2: J'avais, dans un propos introductif, demandé aux membres de la CSS que tout le monde se respecte, s'écoute, et je trouve que ça a été le cas. Donc il y a effectivement le périmètre de l'interprétation de l'état des milieux qui a été élargi il y a plusieurs mois. Donc la campagne est en cours et le premier message qu'il faut faire passer, c'est que ceux qui sont concernés doivent ouvrir leurs portes au bureau d'études HPC qui est mandaté par TIMAC pour qu'on puisse faire une analyse des sols, parce qu'aujourd'hui on n'a pas tout le monde qui est compris dans son analyse des sols, donc il faut aller plus vite, et ça c'est le premier message. Deuxième message, qui est plutôt un état d'avancement positif, c'est que TIMAC est encore dans le tour de table, accepte de répondre aux questions, accepte de réaliser le plan de gestion qu'il demande. Et d'ailleurs, il n'a pas déposé un recours suspensif sur le plan de gestion. Il a établi un recours sur le fait qu'il était entièrement responsable de la pollution. Ce qu'il conteste, on est dans un état de droit, il en a parfaitement le droit. Maintenant, ce qui est très important, c'est que la campagne continue et qu'elle doit fournir des éléments de vérité aux gens qui sont aujourd'hui lésés.
0: De la prochaine commission de suivi de site n'est pas encore connue. Le collectif de défense de Tenay-Charente va organiser très prochainement une réunion publique. La région Nouvelle-Aquitaine organise une conférence territoriale sur la formation professionnelle cet après-midi à Pessac. Nous avons relayé l'inquiétude des professionnels face à la baisse des financements et s'était réunis à Rochefort récemment. La rencontre réunira les organismes de formation, les acteurs de l'emploi et de la formation. Au programme, la présentation des orientations budgétaires régionales pour 2027, les priorités de la région pour les prochaines années et l'évolution des partenariats dans un contexte de baisse des financements de l'État pour la formation et l'apprentissage. L'espace France Service de l'île d'Oléron à Saint-Pierre fête ses 5 ans avec des journées portes ouvertes à partir d'aujourd'hui et jusqu'au 17 octobre. Depuis son ouverture en 2021, près de 20 000 usagers ont été accueillis et 43 000 démarches accompagnées. Au programme de cet anniversaire, des ateliers sur la sécurité numérique, un forum des partenaires le 13 octobre à Saint-Pierre, une conférence sur les arnaques en ligne et une exposition consacrée aux violences sexistes et sexuelles. L'objectif, faire connaître les services gratuits d'accompagnement aux démarches administratives. Il est midi 12 sur Demoiselle, on se retrouve dans un instant.
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7: Un Rochefort, fermeture à durée indéterminée pour l'ancienne école de médecine navale en cause des infiltrations d'eau depuis la toiture qui oblige les responsables du musée à fermer les portes à partir d'aujourd'hui. Elles sont connues et le musée avait déjà pris des mesures pour minimiser leur impact et protéger le bâtiment ainsi que les collections. Des vitres en plexiglas avaient été installées pour limiter les infiltrations par le montant des fenêtres. Des mesures qui ne suffisent plus aujourd'hui face à la récurrence des infiltrations. Charlotte Drahé, administratrice du Musée national de la marine et de l'école de médecine navale.
8: On est vraiment sur des infiltrations qui sont constatées à chaque fois qu'il pleut. Et en fait, même si c'est pas exceptionnel ou... même si c'est pas surtout des trombes d'eau qui vont tomber d'un coup dans l'école de médecine, la problématique c'est la régularité de ces infiltrations qui abîment aussi bien les collections que le bâtiment. Et donc là on a la possibilité de faire ces travaux, donc on fait ces travaux.
7: Les travaux de réfection de la toiture semblent actés et financés, selon l'administratrice du musée.
8: On va en profiter pour réaliser des sondages afin de mieux connaître l'état sanitaire de notre bâtiment. Donc ces sondages, ils vont avoir lieu aussi bien dans la charpente de cette couverture qui est très ancienne. Il faut rappeler que le bâtiment a été construit et inauguré en 1788, donc c'est une très vieille dame de plus de 200 ans. Et on va réaliser également des sondages dans la superstructure du bâtiment, donc que ce soit les maçonneries, les menuiseries, etc., etc., pour vraiment avoir une idée claire et précise de l'état sanitaire du bâtiment. Donc ces travaux, ça va nous amener forcément à faire un chantier des collections, c'est-à-dire déplacer des objets qui se trouvent exposés aujourd'hui à l'école de médecine. Pour faire ce chantier des collections, on va devoir fermer au public.
7: Charlotte Drahé espère pouvoir communiquer sur les avancées des travaux avant l'été prochain. En attendant, le Musée national de la marine de Rochefort, lui, continue d'accueillir le public sur son site de l'hôtel de Cheuse.
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7: Et on passe maintenant aux résultats sportifs du week-end, le Tour d'horizon avec Patrick Adriensens.
9: Bonjour à toutes et à tous, des résultats sportifs du week-end avec du bon et du moins bon. On commence par l'excellence avec la superbe victoire du Stade Rochelet samedi après-midi au Stade Marcel de Flans face à Clermont. Les hommes de Ronan O'Gara se sont imposés sur le score de 38-13. L'affaire paraissait malgré tout mal embarquée, si on peut dire, puisqu'à la mi-temps, les Rochelais étaient menés 12-13. Et finalement, deuxième période, ils ont passé la vitesse supérieure, ne laissant aucune chance aux hommes de Christophe Hurios. En fédéral, le 3, excellent résultat des Rochefortais qui vont chercher à Niort un match nul alors d'une rencontre très débridée. Match nul donc 34-34. Sainte-Foy-la-Grande a été battu sur sa pelouse par Puy-le-Bourg
0: Bordeaux 39-10 et Saintes a subi une cuisante défaite à Poitiers 43-25. Du handball avec des Saintais piégés vendredi soir à Draguignan. Ils se sont inclinés sur le score de 27-23 pour le compte du championnat de Pro League. En National 2 féminine, par contre, les filles de Onis Périgny sont allées s'imposer au CJ Bouguenais 36-24. Elles occupent actuellement la première place. On passe maintenant au basket en élite 2. Défaite des Rochelais à Toulon vendredi soir 103-97. En National 2 féminine, les Rochelaises se sont inclinées dans leur salle face à Gimont 63-70. En National 3 féminine, Étrée a été battue au Taillant 46-41. Les filles d'Étrée occupent actuellement la 9e place. Et puis quelques mots des championnats régionaux. En Régional 2 féminine, Saujon battu dans sa salle par Grand Cognac 77-55 et Sainte chez les garçons battu également dans sa salle par les Charentais de Jarnac 71-55. Des Saintais qui occupent malheureusement actuellement la dernière place du classement. Du volleyball avec tout d'abord National 3 féminine, la belle victoire des Saintaises à Londouge sur le score de 3-7-1. Dans le même temps, les Rochelais se sont imposés à jouer les tours 3-7-2. Et puis on terminera tout d'abord par du football en Régional 1. Périgny s'est imposé aux dépens de Fessia 2-1. Les Maritimes occupent actuellement la 4e place du classement. Et puis en Régional 2, belle victoire des Rochefortais à domicile face à Lormont 1-0. Et on termine avec le rallye d'Unes et Marais dont c'était la 49e édition. Victoire de l'équipage britannique Chris et Rachel Bird sur leur rivet Mitsubishi. Ils devancent le duo Yannick Louve-Perret et Vincent Marestin sur leur Fouquet Nissan. Voilà donc les résultats sportifs de ce week-end.
7: Patrick, merci. Et puis vous en parliez donc en rugby. En top 14, le Stade Rochelais s'est imposé face à Clermont sur le score sans appel de 38-13. Une victoire bonifiée pour la première fois de la saison, mais qui fut longue à se décider. Après une première période catastrophique, les Maritimes ont mis la marche en avant en seconde mi-temps, inscrivant 6 essais. Antoine Astoy, le numéro 10, revient sur cette victoire en commençant par ce qui s'est dit dans les vestiaires à la pause.
10: Il fallait qu'on arrête de parler un peu et qu'on se réveille. C'était à peu près le discours que voilà, on avait fait une fin de première mi-temps, en tout cas une action où on a vu que ce qui était prévu pouvait marcher. Et après, je ne sais pas les stats de la première mi-temps, mais je pense qu'il doit avoir deux tiers du temps le ballon. Et quand on avait des ballons chez eux, on perdait soit une touche, soit une mêlée. Donc c'est compliqué d'imposer notre rythme ou notre tempo sans le ballon. Donc c'était surtout ça. Ouais, c'est fou, ces deux visages qu'on peut avoir. Point positif, c'est que ça arrive en deuxième mi-temps et que voilà, on peut s'appuyer dessus, ça donne confiance. Voilà, je pense qu'il y avait aussi un peu de tension des deux dernières semaines, un peu de frustration de voir qu'on n'avait pas réussi à faire ce qu'on voulait sur le terrain.
7: Antoine Astoy au micro, demoiselle de Patrick Adriensens. On passe maintenant aux nouvelles du ciel.
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7: Et c'est encore agréable.
11: Oui, c'est encore agréable avec du Larsen, hein, forcément, hein, pourquoi pas. Pas de nuages, mais par contre du Larsen dans les micros. Coup d'œil vers le ciel pour aujourd'hui, vous l'avez remarqué, c'est un temps sec et doux, largement ensoleillé, 24 à 25 degrés pour les maximales. Pour ce mardi, l'ambiance restera douce également, on devrait avoir quelques passages nuageux, je vais y arriver, quelques pluies dans la nuit de mardi à mercredi, et mercredi, changement de décor avec des températures beaucoup plus froides.
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7: Merci d'avoir suivi cette édition. Très bonne journée sur Demoiselle.
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Bonjour à tous. La mobilisation lycéenne se poursuit en ce début de semaine. Selon le ministère de l'Éducation nationale, 413 établissements ont fait ou font l'objet d'actions ou de perturbations depuis le début de la journée. C'est un peu moins que vendredi. Tolérance zéro désormais pour le téléphone au volant. La suspension du permis de conduire est désormais généralisée à toute la France en cas d'usage du portable, et ce, en plus de l'amende et des retraits de points. La grande pauvreté explose en France selon une étude des Restos du Cœur publiée ce lundi. Le nombre de personnes vivant dans l'extrême précarité a bondi de 37% entre 2018 et 2025. Le prix Nobel de médecine a été décerné à l'Américain Karl Deseret et aux Allemands Peter Eichmann et George Nagel pour leur découverte concernant les canaux ioniques activés par la lumière et l'optogénétique. Sport et football à suivre ce soir, les Bleus qui reçoivent les Diables Rouges, deuxième de leur poule. Début de la rencontre à 20h45.

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1: 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Il est 13h. Bon après-midi.

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0: 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Bon après-midi, il est 14h. 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
1: Bonjour à tous. De nombreux lycéens continuent de se mobiliser à travers la France pour dénoncer un manque de moyens dans l'éducation. Selon le ministère de l'Éducation nationale, 413 établissements ont fait ou font l'objet d'actions de perturbation depuis le début de la journée. L'Assemblée nationale continue l'examen de la loi intégrale contre les violences sexistes et sexuelles et se penche aujourd'hui plus précisément sur la notion de contrôle coercitif. Le gouvernement, lui, va prélever en 2027 les 2,1 milliards d'euros d'excédent de l'UNEDIC, l'organisme lourdement endetté qui gère l'assurance chômage. Le prix Nobel de médecine a été décerné ce matin à l'Américain Karl Deseret et aux Allemands Peter Egemann et George Nagel pour leurs travaux sur l'optogénétique. Elle permet de montrer comment les cellules nerveuses façonnent les souvenirs, les émotions et les comportements dans le cerveau vivant. Et puis le sport et du football à suivre ce soir. Les Bleus, leaders de leur poule avec 7 points, affrontent les Diables Rouges, deuxième, début de la rencontre à 20h45.

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0: 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Il est 15h, bon après-midi. 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
1: Bonjour à tous. De nombreux lycéens continuent de se mobiliser à travers la France pour dénoncer un manque de moyens dans l'éducation. Selon le ministère de l'Éducation nationale, 413 établissements ont fait ou font l'objet d'actions ou de perturbations depuis le début de la journée. L'Assemblée nationale continue l'examen de la loi intégrale contre les violences sexistes et sexuelles et se penche aujourd'hui plus précisément sur la notion de contrôle coercitif. Le gouvernement, lui, va prélever en 2027 les 2,1 milliards d'euros d'excédent de l'UNEDIC, l'organisme lourdement endetté qui gère l'assurance chômage. Le prix Nobel de médecine a été décerné ce matin à l'Américain Karl Deseret et aux Allemands Peter Hegemann et George Nagel pour leurs travaux sur l'optogénétique. Elle permet de montrer comment les cellules nerveuses façonnent les souvenirs, les émotions et les comportements dans le cerveau vivant. Et puis le sport et du football à suivre ce soir. Les Bleus, leaders de leur poule avec 7 points, affrontent les Diables Rouges, deuxième, début de la rencontre à 20h45.

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0: Demoiselle, on vient de piquer un disque à l'émission Dance Vintage que vous retrouvez chaque vendredi et samedi soir, 22h, 2h du matin. Le son de M People, en souvenir, c'était Moving On Up. Avec Olivia Rodrigo, dans un instant, on va écouter Drop Dead et Elle S'Ennuie, Gérald de Palmas, dans vos prochaines minutes. 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
0: Demoiselle Info, c'est l'heure du flash national et international avec Arthur Leroux. Bonjour Arthur.
2: Bonjour à tous. La colère lycéenne se poursuit ce lundi avec 413 établissements perturbés ou concernés par des actions. Pour tenter d'apaiser la situation, Sébastien Lecornu a fixé 5 chantiers à ses ministres avec des décisions attendues avant la fin du mois. À Paris, une centaine d'élèves ont été évacués après des incendies au lycée Vauclin. Et à Lons, un lycéen de 15 ans a été grièvement blessé après avoir ramassé une grenade policière. L'explosion lui a arraché la main, mais ses jours ne sont pas en danger. Une enquête a été ouverte. On poursuit avec le projet de loi casseur-payeur qui sera examiné au Sénat le 27 octobre prochain. Le texte prévoit de faire payer les dégâts à des membres d'un groupe impliqué dans des dégradations, même s'ils ne sont pas directement responsables. Le gouvernement défend une forme de responsabilité collective. Et le pianiste de jazz Jackie Terrasson a été mis en examen pour agression sexuelle sur mineur après la plainte d'une femme qui avait 6 ans au moment des faits en 2015. Le musicien conteste les accusations. Dans l'actu également, les exportations de pétrole du Moyen-Orient ont retrouvé la semaine dernière leur niveau d'avant-guerre à environ 18 millions de barils par jour. Un bon début pour une éventuelle baisse des prix à la pompe. Le prix Nobel de médecine 2026 est revenu à 3 chercheurs, l'américain Karl Deseroth et les allemands Peter Eggman et George Nagel. Ils sont récompensés pour leurs travaux sur l'optogénétique, une technique qui permet de contrôler des neurones grâce à la lumière. On poursuit avec le projet de budget 2027 qui prévoit de doubler la TVA sur les chaînes payantes de 10 à 20%. Canal+ estime que cette hausse remettrait en cause ses engagements dans le cinéma. Le groupe menace en effet de réduire fortement ses investissements. Et enfin du sport et du football, avec la 4e journée de Ligue des Nations ce soir. Après leur match nul un but partout face à l'Italie, les Bleus affrontent la Belgique à 20h45 au Stade de France.
0: Merci beaucoup Arthur, retour de l'info dans une heure, à tout à l'heure.
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0: Merci d'avoir choisi Demoiselle, votre radio de proximité en Charente-Maritime avec ce souvenir. Elle s'ennuie. C'était bien sûr Gérald de Palmas.
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0: Et dans le cadre d'Octobre Rose, l'association Les Trois Roses organise dimanche 11 octobre une grande marche solidaire à Saujon pour sensibiliser au dépistage du cancer du sein et soutenir la recherche ainsi que le bien-être des personnes malades. Deux parcours sont proposés, 5 ou 10 km avec un départ et une arrivée au port de Ribérou. Les participants sont invités à se retrouver à partir de 9h avec un départ prévu à 10h30 ce dimanche matin. Participation 10 €. Alors pour Octobre Rose, chaussez vos baskets et rendez-vous dimanche 11 octobre au port de Ribérou du côté de Saujon. Bien sûr. Merci de nous écouter sur la Côte de Beauté 102.2. On marque une pause, Offenbach avec Star Sailor pour la nouvelle version de Four to the Floor. Et Ciel, ce sera Gims à suivre. 16h11, bon après-midi.
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0: Demoiselle Lagondébauche, merci de nous avoir choisis en ce lundi soir. Merci de nous écouter sur vos fréquences en Charente-Maritime, en DAB+, désormais sur La Rochelle et sur l'île de Ré. Dans un instant, Bruno Mars et puis Damiano David avec The First Time. On passe à vos petites annonces.
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2: La course des Demoiselles, c'est samedi pour Octobre Rose à Rochefort, hein, course et marche féminine de 7 km. Le 7 octobre, retrait des Dossards entre 10h et 18h à Leclerc-Rochefort. Le 8 octobre, 14h-18h, Intermarché Rochefort. Vendredi, Place Colbert, 10h-18h. Et le jour de l'épreuve également, Place Colbert, 10h-16h. Pensez à prendre vos t-shirts de l'année précédente. Repas dansant le dimanche 18 octobre à la salle des fêtes de Beurlé, organisée par le comité des fêtes. Ouverture des portes dès midi. Menu préparé par le traiteur Alban Bernard et ambiance musicale pour tous avec Génération Musette. Tarif 35€ pour les adultes, enfants jusqu'à 12 ans, c'est 20€. Inscription 06 23 22 60 48 à bord le dimanche 11 octobre. 33e randonnée VTT et marche Maronchaud et Vinchaud organisée par Cyclo Tenay Charente et le comité des fêtes de bord. Des circuits de 20, 35 et 43 km, circuit de 12 km en marche. Inscription sur place du côté de la place de l'église à bord entre 8h et 9h30. 8€ pour les VTT, 6€ pour la marche. Renseignements 06 43 43 87 30. L'association Les Trois Roses vous propose Octobre Rose à Saujon jusqu'au 13 octobre. Attention, vous avez rendez-vous le 11 avec une marche. Inscription sur Hello Asso, association Les Roses 17. Départ du port de Ribeiro à 9h. Stand prévention et vente le 15 au Jardin des Termes. Et puis le 17, soirée 80 la Salicorne, information 06 01 71 26 50, marché de créateurs d'automne, et oui, création d'automne à Saint-Hippolyte, ce dimanche entre 9h30 et 18h à la salle des fêtes. Bijoux, savons, déco, terre, peinture, cuir, mais aussi vannerie, plus de 20 exposants seront présents. Super thé dansant dimanche à la salle des fêtes du Val de la Jarretière. Ça se passe au Douai, organisé par l'Interclub avec l'orchestre de Pascal Terrible. Entrée 12€, pâtisserie offerte 06 41 17 72 64, journée de dépistage, vue, diabète, test cardiaque et info Alzheimer organisé par le Lions Club Royan, place du Général de Gaulle. Ce mercredi, dépistage ouvert à tous, c'est entièrement gratuit. Le marché de Royan fait son show chaque mardi en octobre, 9h30 midi, profitez des ateliers culinaires avec des chefs locaux. Ce vendredi, S-Loto à la salle Aliénor d'Aquitaine à Saint-Jean-d'Angély à partir de 19h. 34 bons d'achat, gros lot, surprise, 400€ jusqu'à 3 500€ de l'eau. L'auto sans réservation organisée par l'association des signaleurs radio angériens en partenariat avec la Ligue contre le cancer. Fête de la tartivière organisée par l'association du domaine de la cour en partenariat avec le troquet Vagabond ce vendredi et samedi à la Jarre. Au programme, menu tartiflette 20€ avec un verre de vin, assiette charcuterie, tartiflette et mousse choco café ou tartiflette seule à 10€. Renseignements réservation 06 88 39 04 44, concert du groupe Massacre le vendredi soir et DJ 7 avec feu d'artifice le samedi soir. Plus d'informations sur Facebook. Attention, l'abus d'alcool est dangereux pour la santé. Troisième édition de la dictée du foyer rural ce dimanche à partir de 14h. Ça se passe à Arvers à la salle des fêtes. Armez-vous de votre plus belle plume et stylo et relevez le défi de la langue française. Manifestation gratuite. Ce samedi, le foyer rural d'Arvers vous convie à une soirée théâtrale avec la pièce Vendredi 13 de Jean-Pierre Martinet. Vibrer au rythme d'une spirale infernale où la chance et la poisse se disputent le premier rôle. Rendez-vous à la salle des fêtes d'Arvers, samedi 20h30, tarif 10€ pour les adhérents, 8€ pour les non-adhérents.

0: Demoiselle la Grande Gauche, on est en direct comme chaque soir avec à l'instant Damiano David, c'était The First Time.
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0: Et vendredi soir, 9 octobre, au Château d'Oléron, place à la musique et à la nostalgie avec le grand show des années 80. Pour lancer la nouvelle saison culturelle 2026-2027, la compagnie ECMA vous invite à replonger dans une décennie mythique qui a fait chanter et danser des milliers de personnes. Au programme, les plus grands tubes des années 80, revisités pour vous faire revivre toute l'énergie et l'ambiance de cette époque. Rendez-vous vendredi soir, 20h30, à la salle de spectacle de l'Arsenal à la Citadelle du Château d'Oléron. Les tarifs vont de 10 à 20 euros avec entrée gratuite pour les moins de 12 ans. Pour réserver, vous pouvez composer également le 05 46 85 65 23. Alors préparez-vous à chanter et à danser ce vendredi soir pour un petit voyage dans le temps direction les années 80 au Château d'Oléron. Retour en 2026 avec Adèle Castillon dans La Grande Débauche. Voici maintenant Été avec toi.

0: Demoiselle était avec toi, c'était Adèle Castillon à l'instant. Il est 16h36, vous restez avec nous. On va écouter Arnold Turboost avec Étienne Daho dans un instant. Laurie Sky, La vie romantique, c'est le nouvel album d'Arnold qui sort dans quelques jours. Ce sera le 16 octobre prochain. Disponible bien sûr sur toutes les plateformes en format vinyle et CD également. Laurie Sky dans un instant et puis Indochine, c'est le nouveau Victoria.
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0: Demoiselle La Grande Ébauche, on est ensemble jusqu'à 19h30 avec le son d'Elton John et Dua Lipa.
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0: Allez, samedi 10 octobre, la municipalité de Saint-Palais-sur-Mer participe à la 18e édition du Jour de la Nuit, une opération nationale destinée à sensibiliser le public à la pollution lumineuse, à la protection de la biodiversité nocturne et à la beauté du ciel étoilé. À cette occasion, le cinéma Michel Legrand propose 2 séances autour de la thématique de la nuit. Rendez-vous à 16h pour découvrir Les Petits Contes de la Nuit, un programme court de 6 courts-métrages d'animation pour les enfants accessibles dès 3 ans. Et à 18h, place à Planète, un film d'animation d'une durée d'1h15, une animation qui permettra aux petits comme aux grands de découvrir ou redécouvrir la nuit tout en prenant conscience de l'importance de préserver notre environnement nocturne. Rendez-vous donc samedi prochain 10 octobre à 16h au cinéma Michel Legrand de Saint-Palais-sur-Mer. C'est Mika que l'on retrouve maintenant pour le rendez-vous streaming VOD.
2: Voici votre chronique streaming VOD, quelques idées de films animés et séries ainsi que documentaires à voir. On commence ce lundi avec la suite du spin-off de l'univers de Yellowstone qui arrive sur Paramount+. Luke Grimm reprend le rôle de Case Dutton, désormais maréchal fédéral, confronté à de nouvelles enquêtes et à une réalité parfois compliquée sur le terrain. La saison 2 est d'ores et déjà disponible. Côté cinéma, Netflix ressort Godzilla avec le célèbre monstre japonais au cœur d'une nouvelle catastrophe. Un père tente de retrouver son fils alors que la créature surgit au milieu d'une ville ravagée. C'est à redécouvrir sur Netflix. Bon streaming.
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Demoiselle avec le son de Jamiroquai à l'instant dans la grande débauche, c'était Space Cowboy sur la radio d'ici. Vous restez avec nous, les infos dans un instant, avec le retour d'Arthur Leroux pour l'info de 17h. Voici Tibbs, Take Me Away.

0: 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Avec Jeanne, bonjour. Dans un instant, on va écouter Finir par terre, Clan, Café Conron avant l'info de 17h15. Bienvenue, demoiselle, 17h donc.
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0: Demoiselle Info, c'est l'heure du flash national et international avec Arthur Leroux. Bonsoir Arthur.
2: Bonsoir à tous. La colère lycéenne se poursuit aujourd'hui avec 413 établissements perturbés ou concernés par des actions. Pour tenter d'apaiser la situation, Sébastien Lecornu a fixé 5 chantiers à ses ministres avec des décisions attendues avant la fin du mois. À Paris, une centaine d'élèves ont été évacués après des incendies au lycée Vauclin. Et du côté de Lens, un lycéen de 15 ans a été grièvement blessé après avoir ramassé une grenade policière. L'explosion lui a arraché la main, mais ses jours ne sont pas en danger. Une enquête a été ouverte et le ministre de l'Éducation nationale, Édouard Geoffrey, a annoncé 190 élèves blessés depuis le début du mouvement. On poursuit avec le projet de loi casseur-payeur qui sera examiné au Sénat le 27 octobre prochain. Le texte prévoit de faire payer les dégâts à des membres d'un groupe impliqué dans des dégradations, même s'ils ne sont pas directement responsables. Dans l'actualité également, les exportations de pétrole du Moyen-Orient qui ont retrouvé la semaine dernière leur niveau d'avant-guerre à environ 18 millions de barils par jour. C'est une bonne nouvelle pour une éventuelle baisse des prix à la pompe. Le prix Nobel de médecine 2026 est revenu à 2 Allemands et 1 Américain pour leurs travaux sur l'optogénétique, une technique qui permet de contrôler des neurones grâce à la lumière. On enchaîne avec le projet de budget 2027 qui prévoit de doubler la TVA sur les chaînes payantes de 10 à 20%. De son côté, Canal+ estime que cette hausse remettrait en cause ses engagements dans le cinéma. Le groupe menace en effet de réduire fortement ses investissements. Et ce soir, pensez à lever les yeux au ciel. Saturne est actuellement au meilleur moment de l'année pour être observée. Elle est visible à l'œil nu comme un petit point jaunâtre toute la nuit. Et Jupiter et Mars seront également visibles ces prochains jours. Et enfin, du sport et du football avec la 4e journée de Ligue des Nations. Après leur match nul un but partout face à l'Italie, les Bleus affrontent la Belgique ce soir à 20h45 au Stade de France.
0: Merci beaucoup. Retour de l'information nationale et internationale, ce sera dans une heure. À tout à l'heure.
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0: Demoiselle, on adore le nouveau son de Jeanne Bonjour à l'instant, c'était Finir par terre.
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0: Lui-même, j'ai le plaisir de vous tenir compagnie. Bienvenue à vous, on est ensemble jusqu'à 19h30 dans la grande débauche, en direct sur toutes vos fréquences en Charente-Maritime, en DAB+, également à La Rochelle et sur l'île de Ré, et sur vos applications qui sont gratuites, je vous le rappelle, sur vos tablettes et smartphones. Vous pouvez télécharger l'application Demoiselle FM pour nous suivre un peu partout. Dans un instant, à 17h15, ce sera l'heure de l'essentiel de l'info d'ici, avec Adrien Vivenne, suivi de la météo marine pour celles et ceux qui vont aller bosser en mer. Et puis on n'oubliera pas également votre agenda loisir à 17h30. On adore ce son-là, c'est Clam qui arrive, Café Conron. Après la pause. 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

0: L'Orange, Petit Pois, 14h balles.
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0: Demoiselle, forcément, ce sont la sorte de l'envie de partir du bureau hein, et d'aller direct à la plage. Café con Ron. À l'instant, le son de Clan pour prolonger votre été 2026. 17h15, c'est l'heure de retrouver l'info d'ici. Et c'est avec Adrien Vivienne, bien sûr, pour l'essentiel de l'info d'ici. Bienvenue à tous.
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0: Bonsoir Adrien.
2: Bonsoir Cyril, bonsoir à tous. Colère lycéenne, ça bouge à Rochefort depuis ce matin puisque les lycéens de Merleau-Ponty et Dassault ont rejoint le mouvement de grogne. Ils sont partis défiler en centre-ville. Une manifestation bon enfant, reportage dans votre journal de 18h15. Ce qui n'est pas forcément le cas à La Rochelle puisque des incidents ont à nouveau éclaté au lycée Doté avec des tirs de mortiers d'artifice et en réponse des jets de bombes lacrymogènes par les forces de l'ordre. À La Rochelle également, les syndicats enseignants FSU, SNUIPP, CGT et Sud annoncent dans un communiqué leur

0: soutien à une autre mobilisation prévue demain. Il conteste la distinction entre bons lycéens et casseurs et dénonce le dispositif policier mis en place lors des précédents rassemblements autour des lycées Dauthé et Vielleux. Les syndicats appellent désormais à rejoindre la grève et la mobilisation citoyenne de demain. Des avancées importantes pour réduire la teneur en cadmium dans les engrais phosphatés et par conséquent les aliments. Le député de Rochefort et du Pays d'Aunis, Benoît Biteau, se félicite des annonces du gouvernement sur ce sujet vendredi dernier. Avec Clémentine Autain, il a porté une proposition de loi sur la réglementation du cadmium dans les engrais phosphatés avant d'obtenir un vote transpartisan sur ce texte le 3 juin dernier. Parallèlement, près de 6000 citoyens ont participé à une consultation publique et exprimé leur inquiétude. Benoît Biteau salue également l'action de la ministre de la Transition écologique, Monique Barbu, auprès du gouvernement, qui au final a donc annoncé une trajectoire progressive de réduction des teneurs en cadmium, un long cheminement qui porte enfin ses fruits. Benoît Biteau.
1: Une proposition de loi en décembre 2025 pour essayer de limiter notre contamination au cadmium, initiative qui a été validé en quelque sorte par l'étude de l'ANSES qui est sortie en mars 2026, qui montre à quel point le cadmium est dangereux pour notre santé, dangereux pour notre alimentation. Et donc ça m'a permis, en lien avec ce rapport sur l'ANSES, ça m'a permis de faire voter une sortie du cadmium pour la source principale de notre contamination de cadmium, qui sont les engrais phosphatés. Le 3 juin 2026 et on espérait un décret d'application qui aille dans ce sens et il est arrivé ce vendredi 3 octobre qui valide la trajectoire que j'avais réussi à faire voter à l'Assemblée nationale le 3 juin. Donc on est sur une bonne trajectoire et c'est la preuve que notre travail de vulgarisation de pédagogie sur ce sujet du cadmium a porté ses fruits puisque le gouvernement considère aujourd'hui qu'il y a une priorité à préserver la population du cadmium.
0: Benoît Biteau qui reste très vigilant, une nouvelle consultation publique est ouverte. Il appelle donc à nouveau à la mobilisation citoyenne pour pouvoir définitivement aboutir cette réglementation sur le cadmium. À Bourse-Franche-Chapu, le maire Guy Proto inaugure ce mardi la nouvelle aire de stationnement pour camping-car en partenariat avec Camping Car Park. Elle est située rue Robert-Surcouf et dispose de 25 emplacements. L'équipement vise à renforcer l'attractivité touristique de la ville et soutenir l'activité économique locale.
2: Vous écoutez Demoiselle, il est 17h20, on passe à la météo marine.
0: Pas d'avis de vent fort en cours ni prévu. Les prévisions pour cette nuit, un vent de secteur nord 2 à 4 Beaufort, virant progressivement secteur sud-est 3 à 4 avec une mer peu agitée dominée par la houle. Belle près de nos côtes avec une houle de nord-ouest 0,50 m à 1 mètre. Un temps clair devenant nuageux en seconde partie de nuit avec cependant une bonne visibilité. Les prévisions pour la journée de demain, un vent de secteur sud-est 3 à 4 Beaufort. Parfois 5, virant progressivement secteur sud, avec une mer peu agitée dominée par la houle, une houle de nord-ouest 0,51 m, un temps nuageux avec parfois des averses orageuses l'après-midi et une visibilité bonne mais parfois mauvaise sous les orages. À Royan, la marée basse à 0 à 8h, haute à 14h50, coefficient de marée 48 et 55.
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0: Retour de l'information locale et départementale à 18h15 avec votre journal.

0: Demoiselle La Grande Ébauche, merci de nous avoir choisis en ce lundi soir. Bonne reprise. Si c'est le cas en ce lundi, si vous partez travailler, on pense notamment à celles de ceux qui bossent dans les restaurants et hôtels. Avec Égaré à l'instant, c'était le nouveau Mpokora, Teddy Swims, Mr. Know It All, juste après votre agenda.
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0: Pour demain, mardi 6 octobre, avec Arvoyant, le marché fait son show. Tous les mardis matins, les chefs des restaurants gastronomiques du pays rouennais viennent partager leurs secrets et leurs recettes. Rendez-vous demain matin 9h30 au marché central pour des démonstrations et dégustations autour de produits locaux et de saison. Une belle façon de découvrir les talents de nos chefs et de se régaler. Demain matin 9h30 au marché central de Royan. Avis aux cinéphiles, demain soir à Méché-sur-Gironde, l'équipe du Créa vous dévoile les temps forts de sa programmation cinéma 2026-2027. Rendez-vous à 19h15 à la salle La Passerelle avant un verre de l'amitié offert, puis un film surprise sélectionné dans le cadre des coups de cœur. Rendez-vous à Méché-sur-Gironde demain. À Rochefort, partez à la découverte d'une histoire méconnue de la ville. À 15h, le musée Èbre propose la visite guidée Marins et filles du port, direction le quartier sud, l'ancien quartier des casernes et celui des tapages nocturnes pour découvrir les réalités sociales et les destins oubliés d'une autre époque. Réservation obligatoire car les places sont limitées, réservation près du musée Èbre. Avis aux jardiniers et aux amoureux de la nature à Rochefort, la Grainothèque vous invite à échanger vos sachets de graines et à découvrir toute la richesse du monde végétal. Rendez-vous tout le mois d'octobre à la médiathèque Rue de Berre. Ouverture les mardis, mercredis, jeudi, vendredi et samedi selon les horaires de la médiathèque et c'est entièrement gratuit. Envie de voyager dans le temps? Demain après-midi à 15h, le musée de Saintes vous propose une visite découverte au cœur de cet étonnant hôtel particulier. Partez à la rencontre des objets insolites et oubliés rassemblés par Abel Mestro, passionné d'histoire et de collection. Une visite d'une heure pour découvrir le musée autrement, c'est 3€ la visite. On reste à Saintes avec la Semaine Bleue qui revient jusqu'au 9 octobre avec un programme riche en animation pour les 65 ans et plus. Thé dansant, conférences sur le rôle des grands-parents, croisières sur la Charente, vernissage gourmand et même une journée d'excursion à La Rochelle. Réservation obligatoire 05 46 92 34 78. On termine avec France Service à Saint-Pierre-d'Oléron qui fête ses 5 ans. Jusqu'au 17 octobre, l'espace France Service ouvre ses portes avec des ateliers, une exposition, un forum et des conférences. Au programme notamment, protection de l'intimité numérique, conseils pour préparer sa retraite et prévention des arnaques en ligne, des rendez-vous gratuits pour mieux connaître les services de proximité et faciliter vos démarches du quotidien. Toutes les infos sur cdc-oléron.com. Voilà pour quelques rendez-vous pour la journée de demain.

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0: Demain, c'est la grande débauche. Merci de nous avoir choisi avec Grégory Le Marchal et son premier grand succès il y a quelques années. C'était bien sûr écrit l'histoire. U2 et Carole G. Bruno Mars en nouveauté.
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0: Et en direct, comme chaque soir, cœur, Clara Luciani dans un instant. On s'informe sur le journal des People avec vous, Alexandra.
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3: Tiens, si votre ado va passer son permis ou même si c'est votre cas, petit conseil, ne vous mettez pas la pression, il y a plein de people qui n'ont pas le permis. Par exemple, Géraldine Nakache, eh ben, elle fait du scout. Hélène Segarra, pas le permis. Sans oublier Kenji, qui lui s'est carrément fait choper pour avoir triché au code. Alors, il y a aussi des stars qui ont eu le permis, mais qui l'ont plus. Notamment lui, David Guetta, qui raconte qu'il est interdit de permis de conduire depuis 2011. Eh ben, qu'est-ce qu'il a fait? À cause de trop nombreux excès de vitesse. Eh oui, et s'il roule au rythme de sa musique, David Guetta, il faut qu'il fasse gaffe. Mais ne vous inquiétez pas, il a un chauffeur, c'est beaucoup mieux.
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0: Demoiselle la Grande Débauche avec à l'instant le nouveau James Blunt, Test Like Summer. On va écouter Ugel dans un instant et Angèle également avec Une Seule Vie. 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
0: Demoiselle à l'info, c'est l'heure du flash national et international. Arthur Leroux, bonsoir.
2: Bonsoir à tous. La colère lycéenne se poursuit aujourd'hui avec 413 établissements perturbés ou concernés par des actions. Pour tenter d'apaiser la situation, Sébastien Lecornu a fixé 5 chantiers à ses ministres avec des décisions attendues avant la fin du mois. À Paris, une centaine d'élèves ont été évacués après des incendies au lycée Vauclin. Et du côté de Lens, un lycéen de 15 ans a été grièvement blessé après avoir ramassé une grenade policière. L'explosion lui a arraché la main, mais ses jours ne sont pas en danger. Une enquête a été ouverte et le ministre de l'Éducation nationale, Édouard Geoffrey, a annoncé 190 élèves blessés depuis le début du mouvement. On poursuit avec le projet de loi casseur-payeur qui sera examiné au Sénat le 27 octobre prochain. Le texte prévoit de faire payer les dégâts à des membres d'un groupe impliqué dans des dégradations, même s'ils ne sont pas directement responsables. Dans l'actualité également, les exportations de pétrole du Moyen-Orient, qui ont retrouvé la semaine dernière leur niveau d'avant-guerre à environ 18 millions de barils par jour. C'est une bonne nouvelle pour une éventuelle baisse des prix à la pompe. Le prix Nobel de médecine 2026 est revenu à 2 Allemands et 1 Américain pour leurs travaux sur l'optogénétique, une technique qui permet de contrôler des neurones grâce à la lumière. On enchaîne avec le projet de budget 2027 qui prévoit de doubler la TVA sur les chaînes payantes de 10 à 20%. De son côté, Canal+ estime que cette hausse remettrait en cause ses engagements dans le cinéma. Le groupe menace en effet de réduire fortement ses investissements. Et ce soir, pensez à lever les yeux au ciel. Saturne est actuellement au meilleur moment de l'année pour être observée. Elle est visible à l'œil nu comme un petit point jaunâtre toute la nuit. Et Jupiter et Mars seront également visibles ces prochains jours. Et enfin, du sport et du football avec la 4e journée de Ligue des Nations. Après leur match nul, un but partout face à l'Italie, les Bleus affrontent la Belgique ce soir à 20h45 au Stade de France.
0: Merci beaucoup, retour de l'information, ce sera bien sûr dans une heure.
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0: Demoiselle La Grande Débauche avec Angèle, une seule vie.
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0: Allez, dans un instant, votre édition locale et départementale Demoiselle Soir avec Adrien Vivenne pour tout savoir sur l'actualité d'ici. Ce sera dans quelques minutes, 18h30, je parlerai de rendez-vous à vivre pour la journée de demain dans votre agenda loisir, au fur et à point également sur votre météo marine pour celles et ceux qui vont aller travailler en mer. D'or et d'étain, c'est la nouvelle chanson de Vianney qui arrive. Et après l'info d'ici, ce sera UGEL, Moving to the Sun.
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0: D'or et d'étain, c'était la nouvelle chanson de Vianney l'instant sur Demoiselle. Bienvenue à tous, 18h15, c'est l'heure de retrouver l'info d'ici avec Adrien Vivenne.
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7: Les lycéens de Rochefort ont battu le pavé ce lundi. Élèves de Merleau-Ponty et Dassault ont défilé dans les rues de la ville sans tension ni débordement. Le député de Rochefort, Pays d'Aunis, Benoît Biteau, satisfait des dernières annonces du gouvernement pour baisser la teneur en cadmium dans les engrais phosphatés. Et enfin, la détresse d'une mère de famille de Salles-sur-Mer, Barbara Sainte-Marie, a arrêté son travail pour accompagner son fils qui souffre de troubles autistiques, mais elle n'a plus que 900 euros par mois pour vivre. Et enfin, la météo entre éclaircies et averses orageuses pour ce mardi. Bonsoir à tous. Colère lycéenne, ça bouge à Rochefort depuis ce matin, puisque plusieurs centaines de lycéens de Merleau-Ponty et Dassault ont rejoint le mouvement de grogne lycéenne. Ils ont défilé dans le centre-ville. C'était la première manifestation de lycéens à Rochefort. Elle s'est déroulée entre le lycée Merleau-Ponty, Dassault et la mairie. Escortés par la police et quelques CRS, les lycéens ont manifesté dans le calme pour

0: exprimer leurs revendications. Reportage Emmanuel Bidot.
1: Oui, leurs revendications sont claires, de meilleures conditions pour étudier. Pour cela, il faut des enseignants et ils en manquent. Maxime, en terminale à Merleau-Ponty, s'inquiète pour son bac.
2: Là, pendant un mois, j'ai une professeure absente, du coup on est en retard sur tout le chapitre. Et prof d'économie droit. Et du coup, vu que moi je suis en STMG, c'est une matière un peu fatale pour le bac, parce que c'est coefficient 16. Et du coup, vu que je suis absolument en retard et qu'on apprend presque rien dans les cours, parce qu'on nous dit de tout faire à la maison, ça sert un peu à rien. Je viens en cours pour passer mon bac d'STMG, pour au final, les matières, je les ai pas, quoi.
1: Même son de cloche pour Enora en terminale à Dassault.
3: J'ai eu peut-être une dizaine de cours, une quinzaine de cours en deux ans, avec la vraie prof, sauf qu'elle est en arrêt maladie. C'est pas de sa faute, mais nous, les profs, ils sont pas remplacés. Et nous, on a besoin de profs pour avoir notre bac.
1: C'est aussi l'état des bâtiments que pointent du doigt les lycéens. Tom est interne à Dassault.
4: Les lycées, c'est des bâtiments qui vieillissent beaucoup et que l'entretien ne se fait pas ou très peu. Et du coup, on voit qu'il y a beaucoup de problèmes qui sont avec ça, surtout par exemple des problèmes d'eau, des problèmes d'électricité ou autres. Et du coup, ça se fait qu'avec la gestion, l'internat et autres, c'est quelque chose qui vieillit. Donc on peut pratiquement plus, entre guillemets, avoir l'internat comme notre deuxième maison parce que c'est insalubre comme pas possible.
1: L'allègement des emplois du temps, des casiers qui ferment ou encore l'agrandissement du self, les revendications ne manquaient pas dans le cortège rochefortais. C'est l'ampleur du mouvement national qui a donné envie à Océanide de se mobiliser.
5: Tout ce qu'on voit avec les autres villes qui font aussi des blocus, des manifestations, ça nous a donné aussi envie de porter notre voix en fait aujourd'hui. C'est notre moment en fait de défendre nos idées en fait pour avoir un meilleur avenir ou pour même penser à la jeunesse qui arrive aussi.
1: La CGT a lancé un appel à la mobilisation pour ce mardi en Charente-Maritime en soutien aux lycéens et pour défendre le service public de l'éducation nationale. Il se pourrait que les lycéens rochefortais se joignent au cortège.
0: Reportage d'Emmanuel Bidot. À Rochefort, la manifestation s'est déroulée sans aucune violence, ce qui n'est pas le cas de La Rochelle, puisque des incidents ont à nouveau éclaté au lycée Doté avec des tirs de mortiers d'artifice et en réponse des jets de bombes lacrymogènes par les forces de l'ordre. À La Rochelle, les syndicats enseignants FSU, SNUIPP, CGT et Sud annoncent dans un communiqué leur soutien à une autre mobilisation lycéenne prévue demain. Ils contestent la distinction entre bons lycéens et casseurs et dénonce le dispositif policier mis en place lors des précédents rassemblements autour des lycées Doté et Vielleux. Les syndicats appellent désormais à rejoindre la grève et la mobilisation citoyenne de demain. Et on reste à Rochefort avec Benoît Biteau. Des avancées importantes pour réduire la teneur en cadmium dans les engrais phosphatés et par conséquent, les aliments. Le député de Rochefort et du Pays d'Aunis, Benoît Biteau, se félicite des annonces du gouvernement sur ce sujet vendredi dernier. Avec Clémentine Autain, il a porté une proposition de loi sur la réglementation du cadmium dans les engrais phosphatés avant d'obtenir un vote transpartisan sur ce texte le 3 juin dernier. Parallèlement, près de 6000 citoyens ont participé à une consultation publique et exprimé leur inquiétude. Benoît Biteau salue également l'action de la ministre de la transition écologique, Monique Barbu, auprès du gouvernement, qui au final a donc annoncé une trajectoire progressive de réduction des teneurs en cadmium. Plus précisément, le taux de cadmium dans les engrais va diminuer progressivement dès le 1er janvier de l'année prochaine. La teneur va passer de 60 mg de cadmium par kilogramme à 20 mg au 1er janvier 2030, soit 3 fois moins. Benoît Biteau.
6: Ce qui va changer, c'est que les agriculteurs qui vont acheter des engrais phosphatés pour fertiliser leur sol avec du phosphore, hein, puisque les engrais phosphatés, c'est un apport de phosphore aux cultures, désormais ne trouveront plus sur le marché des engrais phosphatés qui contiennent des forts taux de cadmium. Et donc, c'est une trajectoire à réduction progressive, c'est-à-dire que à partir du 1er janvier 2027, on a une application du règlement européen à 60 mg donc de cadmium par kilo d'anhydride phosphorique, puisque jusque-là, on avait une dérogation à la réglementation européenne qui permettait aux agriculteurs d'utiliser des engrais qui étaient 50% plus élevés, dont le taux en cadmium était 50% plus élevé que ce que prévoit la réglementation européenne, pour continuer de pouvoir travailler avec le Maroc. Donc à partir du 1er janvier 2027, on s'aligne sur cette réglementation. Au 1er janvier 2028, on réduit le taux de cadmium dans les engrais à 40 mg et à partir du 1er janvier 2030 à 20 mg. Donc c'est exactement ce que je demandais dans la trajectoire que j'ai fait voter à l'Assemblée nationale, de manière à nous préserver du cadmium qui est quand même une belle cochonnerie, quoi.
0: Benoît Habiteau qui reste très vigilant. Une nouvelle consultation publique est ouverte. Il appelle donc à nouveau à la mobilisation citoyenne pour pouvoir définitivement aboutir, pour voir définitivement aboutir cette réglementation sur le cadmium. La détresse et la colère d'une mère de famille de Salles-sur-Mer près de Châtelaillon. Barbara Sainte-Marie est présidente de l'association L'Ange Bleu de 17. Elle l'a créée pour soutenir les enfants souffrant de TSA, troubles du spectre de l'autisme. Et son fils Ange, âgé aujourd'hui de 13 ans, en souffre. Et plus les années passent, plus la situation se complique et le quotidien de cette mère de famille devient un parcours du combattant. Face au harcèlement et les traumatismes subis par son fils, Barbara a décidé de le retirer du milieu scolaire classique et de prendre en charge son suivi pédagogique. Elle a donc suspendu son travail sous contrat à durée indéterminée pour prendre un congé de présence parentale, un AJPP. Problème, elle ne touche plus que 900 euros par mois. Impossible de faire face aux charges du quotidien et de joindre les deux bouts. Barbara Sainte-Marie.
7: Et donc cet AJPP, logiquement, est supposé donc être déclenché le plus bref délai, logiquement, puisque je suis une maman solo. Il n'y a que cette source de revenus au sein du foyer. Et je découvre avec étonnement vendredi que cette allocation journalière va être d'un montant de 900 euros. Donc 900 euros, que je rappelle, qui couvre même pas le seuil de pauvreté pour deux aujourd'hui en France, puisqu'on est à 1200 euros hein, pour le seuil de pauvreté minimal. On est à 900 euros d'allocation CAF, d'AJPP chaque mois, donc pour se loger, se nourrir, soigner son enfant, etc. Donc forcément, une impossibilité d'honorer les charges courantes, hein, forcément. On arbitre hein, tout le temps entre payer le vital, soins et alimentation, voilà, on arbitre tout le temps. Et donc, cette obligation de cesser de travailler, parce que non prise en charge adaptée, hein, l'école, manque d'AVS, structure saturée, etc., bah forcément, il y a un sacrifice qui a dû être fait, c'est ma carrière, et les revenus forcément qui en découlent.
0: Barbara Sainte-Marie demande une réelle prise en compte des violences scolaires subies par les élèves en situation de handicap. Elle a adressé une demande d'audience au cabinet du ministre chargé du handicap et des solidarités. À Bourse-Franche-Chapus, le maire Guy Proto inaugure ce mardi la nouvelle aire de stationnement pour camping-car en partenariat avec Camping Car Park. Elle est située rue Robert-Surcouf et dispose de 25 emplacements. L'équipement vise à renforcer l'attractivité touristique de la ville et soutenir l'activité économique locale. Et à La Rochelle, c'est la ville, l'UNAF et Santé 17 qui organisent ce mardi un forum santé mentale jeunesse intitulé « Ça va, la tête ?». De nombreuses associations et structures y présentent les actions et dispositifs de santé mentale jeunesse du territoire et les professionnels de terrain s'y retrouvent pour échanger. C'est à la salle polyvalente de la Gaure de 10h à 17h. L'entrée est libre. Et gratuite, pardon. Et enfin, l'ADMR de Charente-Maritime et Dom et Ville La Rochelle inaugurent aujourd'hui un partenariat consacré au maintien à domicile des personnes âgées. Les deux structures réuniront leur expertise en aide à domicile et en adaptation des logements pour favoriser le maintien de l'autonomie et de prévenir les risques liés au vieillissement. L'inauguration aura lieu à 17h dans leurs nouveaux locaux communs, rue Alfred Castler à La Rochelle. On passe maintenant aux nouvelles du ciel.
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0: Alors Cyril, un peu de pluie qui nous attend?
9: Absolument, demain mardi en tous les cas la chaleur va devenir plus lourde avec le retour par la façade océanique des nuages et donc de quelques ondées qui prendront parfois un caractère orageux dans l'intérieur des terres. On profitera encore de belles heures de soleil avant l'arrivée des cumulus. Les températures seront toujours très élevées pour la saison, 26 degrés demain après-midi. Ces températures, assurez-vous, vont baisser à compter de mercredi, une journée d'ailleurs qui s'annonce d'ores et déjà agité avec des pluies et des orages sur l'ensemble du département et surtout donc une chute du mercure pour la journée de mercredi.
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0: Merci d'avoir suivi cette édition. Retour de l'information locale et départementale à 19h15. Et en attendant, bonne soirée à l'écoute de Demoiselles.

0: Demoiselle avec le DJ français Ugel, Moving to the Sun à l'instant, Alex Warren et Pierre Demar au Pinel, nouveauté juste après votre agenda.
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0: Pour demain, mardi 6 octobre, avec Arvoyant, le marché fait son show. Tous les mardis matins, les chefs des restaurants gastronomiques du pays rouennais viennent partager leurs secrets et leurs recettes. Rendez-vous demain matin 9h30 au marché central pour des démonstrations et dégustations autour de produits locaux et de saison. Une belle façon de découvrir les talents de nos chefs et de se régaler. Demain matin 9h30 au marché central de Royan. Avis aux cinéphiles, demain soir à Méché-sur-Gironde, l'équipe du Créa vous dévoile les temps forts de sa programmation cinéma 2026-2027. Rendez-vous à 19h15 à la salle La Passerelle avant un verre de l'amitié offert, puis un film surprise sélectionné dans le cadre des coups de cœur. Rendez-vous à Méché-sur-Gironde demain. À Rochefort, partez à la découverte d'une histoire méconnue de la ville. À 15h, le musée Èbre propose la visite guidée Marins et filles du port, direction le quartier sud, l'ancien quartier des casernes et celui des tapages nocturnes pour découvrir les réalités sociales et les destins oubliés d'une autre époque. Réservation obligatoire car les places sont limitées, réservation près du musée Èbre. Avis aux jardiniers et aux amoureux de la nature à Rochefort, la Grainothèque vous invite à échanger vos sachets de graines et à découvrir toute la richesse du monde végétal. Rendez-vous tout le mois d'octobre à la médiathèque Rue de Berre. Ouverture les mardis, mercredis, jeudi, vendredi et samedi selon les horaires de la médiathèque et c'est entièrement gratuit. Envie de voyager dans le temps? Demain après-midi à 15h, le musée de Saintes vous propose une visite découverte au cœur de cet étonnant hôtel particulier. Partez à la rencontre des objets insolites et oubliés rassemblés par Abel Mestreau, passionné d'histoire et de collection. Une visite d'une heure pour découvrir le musée autrement, c'est 3€ la visite. On reste à Saintes avec la Semaine Bleue qui revient jusqu'au 9 octobre avec un programme riche en animation pour les 65 ans et plus. Thé dansant, conférences sur le rôle des grands-parents, croisières sur la Charente, vernissage gourmand et même une journée d'excursion à La Rochelle. Réservation obligatoire 05 46 92 34 78. On termine avec France Service à Saint-Pierre-d'Oléron qui fête ses 5 ans. Jusqu'au 17 octobre, l'espace France Service ouvre ses portes avec des ateliers, une exposition, un forum et des conférences. Au programme notamment, protection de l'intimité numérique, conseils pour préparer sa retraite et prévention des arnaques en ligne, des rendez-vous gratuits pour mieux connaître les services de proximité et faciliter vos démarches du quotidien. Toutes les infos sur cdc-oléron.com. Voilà pour quelques rendez-vous pour la journée de demain.

0: Demoiselle, le retour du chanteur Pierre Demar à l'instant dans la grande débauche, c'était Opinel. C'est David Guetta qui arrive, Sad Girls. Avant 19h, on écoutera également Paris Seychelles avec Julien Doré. On s'informe maintenant sur le programme télé avec vous, Romain Santier.
1: 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Ce soir sur TF1, du football, la Ligue des Nations avec France-Belgique. France 2, les aventurières. France 3, mes héros avec Josiane Balasco, Gérard Junot, Pierre-Richard, Clovis Cornillac également au casting. Maxime tente de sauver sa compagnie d'ambulance et sa vie de famille. Il apprend que sa mère, Olga, vient d'être emprisonnée pour s'être opposée à un policier qui brutalisait sa femme. Il accepte de la ramener chez elle à condition qu'elle se réconcilie avec son mari, Jacques, avec qui elle est fâchée. En chemin, il croise le petit Tiemoko, sans papier, en situation précaire, et l'emmène avec eux. C'est le début d'un week-end familial à la campagne. Canal, Apollo Has Fallen, M6, L'amour est dans le pré, TFX, Appel d'urgence, W9, La proposition, et sur TMC, Twilight, chapitre 2, Tentation. Allez, je vous laisse faire votre choix, et par avance, une excellente soirée devant votre télévision.
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0: 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Paris Seychelles, Julien Doré à l'instant dans la grande débauche, Cat's Eye dans un instant Animal et Redbone come and get your love. On retrouve Adrien Vivenne pour la météo marine.
1: Pas d'avis de vent fort en cours ni prévu. Les prévisions pour cette nuit, un vent de secteur nord 2 à 4 Beaufort, virant progressivement secteur sud-est 3 à 4 avec une mer peu agitée dominée par la houle, belle près de nos côtes avec une houle de nord-ouest 0,50 m à 1 mètre, un temps clair devenant nuageux en seconde partie de nuit avec cependant une bonne visibilité. Les prévisions pour la journée de demain, un vent de secteur sud-est 3 à 4 Beaufort, parfois 5, virant progressivement secteur sud, avec une mer peu agitée dominée par la houle, une houle de nord-ouest 0,50 m à 1 mètre, un temps nuageux avec parfois des averses orageuses l'après-midi et une visibilité bonne mais parfois mauvaise sous les orages. À Royan, la marée basse à 0 à 8 heures, haute à 14 h50, coefficient de marée 48 et 55.
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0: Redbone en souvenir sur Demoiselle, c'était Come and Get Your Love.
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0: Octobre, c'est le mois de la mobilisation contre le cancer du sein. À Dolus-d'Oléron, rendez-vous pour la 8e édition de la Boucle Rose, les vendredis 16 et samedi 17 octobre, au programme d'une conférence de docteur Dominique Cambon le vendredi soir à 18h30. Puis samedi, course de 5 et 10 km, c'est 5 euros sur inscription. Et puis marche de 2, 6 ou 10 km gratuite et un village prévention avec des professionnels de santé. Alors que vous soyez sportif ou simplement envie de participer, choisissez votre parcours et votre rythme. Portez du rose et mobilisez-vous. La marche rose et la marche boucle rose, c'est gratuit, ouvert à tous. Toutes les infos bien sûr sur le site de la communauté de communes d'Oléron, c'est sur cdc-oléron.com. Rendez-vous place de la mairie, Simone Veil à Dolus-d'Oléron, samedi 17 octobre. Les infos 05 46 47 24 68. Des LOL et des quoi, voici le nouveau Mylène Farmer.

0: le nouveau Mylène Farmer, des LOL et des quoi. Avec Céline Dion, bonjour, pardon, merci, Shakira dans un instant, ce sera Die Die. Le bœuf tricolore vous offre leur bienvenue, demoiselle, déjà 19h.
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2: Bonsoir à tous. Sébastien Lecornu réunit en ce moment même à Matignon les ministres de l'Intérieur, de l'Éducation et de l'Engagement supérieur pour faire le point sur le mouvement lycéen et évoquer les chantiers lancés. Pour rappel, depuis le début du mouvement, 5060 personnes ont été placées en garde à vue, dont 87% de mineurs. Et à Lens, un lycéen de 15 ans a eu la main arrachée après avoir ramassé une grenade policière. Ses jours ne sont heureusement pas en danger et une enquête a été ouverte. Le projet de loi casseur-payeur, lui, sera examiné au Sénat le 27 octobre prochain. Le texte prévoit de faire payer les dégâts à des membres d'un groupe impliqué dans des dégradations et même s'ils ne sont pas directement responsables. On enchaîne avec un incendie qui s'est déclaré ce matin à bord du porte-avions nucléaire Charles de Gaulle, amarré à Toulon. Le feu a pris peu avant 11h30 et a été maîtrisé vers 14h par les pompiers. Aucun blessé n'est à déplorer. À l'international à présent, les exportations de pétrole du Moyen-Orient ont retrouvé leur niveau d'avant-guerre, autour de 18 millions de barils par jour. De quoi espérer une baisse des prix à la pompe. Et le prix Nobel de médecine 2026 est revenu à deux Allemands et un Américain pour leurs travaux sur l'optogénétique, une technique qui permet de contrôler des neurones grâce à la lumière. Le projet de budget 2027 prévoit de doubler la TVA sur les chaînes payantes de 10 à 20%, mais Canal+ estime que cette hausse se remettra en cause ses engagements dans le cinéma. En effet, le groupe menace de réduire fortement ses investissements. Et ce soir, pensez à lever les yeux au ciel. Saturne est actuellement au meilleur moment de l'année pour être observée. Elle est visible à l'œil nu toute la nuit comme un petit point jaunâtre. Et pendant ces prochains jours, Jupiter et Mars seront également visibles. Et enfin du football, ce soir avec la quatrième journée de Ligue des Nations. Après leur match nul un but partout face à l'Italie, les Bleus affrontent la Belgique à 20h45 au Stade de France. Et voilà pour l'essentiel de l'actualité. Je vous souhaite une excellente soirée. À notre écoute.
0: Merci beaucoup Arthur. Retour de l'info dans une heure. À tout à l'heure.
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0: sur Nemours.
1: 19h04, Cyril Thomas avec vous jusqu'à 19h30 pour la grande débauche. J'espère que vous allez tous bien. On rentre tranquillement à la maison avec vos hits préférés. Shakira arrive, Santa, on va écouter Mika, Taylor Swift également avant 20h. En attendant, on va écouter donc Céline Dion. Bonjour, pardon, merci. Et l'info d'ici arrive avec le retour d'Adrien Vivenne. Belle soirée.

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1: Demoiselle, la grande débauche avec Shakira à l'instant, c'était Die Die. On va écouter Popcorn, Sally et Santa et Love Today, ce sera Mika dans un instant. Après l'info locale et départementale, 19h15, on retrouve Adrien Vivenne.
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8: Les lycéens de Rochefort ont battu le pavé ce lundi. Élèves de Merleau-Ponty et Dassault ont défilé dans les rues de la ville sans tension ni débordement. Le député de Rochefort, Pays de Nice, Benoît Biteau, satisfait des dernières annonces du gouvernement pour baisser la teneur en cadmium dans les engrais phosphatés. Et enfin,

0: La détresse d'une mère de famille de Salles-sur-Mer, Barbara Sainte-Marie, a arrêté son travail pour accompagner son fils qui souffre de troubles autistiques, mais elle n'a plus que 900 euros par mois pour vivre. Et enfin, la météo entre éclaircies et averses orageuses pour ce mardi. Bonsoir à tous. Colère lycéenne, ça bouge à Rochefort depuis ce matin, puisque plusieurs centaines de lycéens de Merleau-Ponty et d'Assaut ont rejoint le mouvement de grogne lycéenne. Ils ont défilé dans le centre-ville. C'était la première manifestation de lycéens à Rochefort. Elle s'est déroulée entre le lycée Merleau-Ponty, d'Assaut et la mairie. Escortés par la police et quelques CRS, les lycéens ont manifesté dans le calme pour exprimer leurs revendications. Reportage Emmanuel Bidot.
1: Oui, leurs revendications sont claires, de meilleures conditions pour étudier. Pour cela, il faut des enseignants et ils en manquent. Maxime, en terminale à Merleau-Ponty, s'inquiète pour son bac.
2: Là, pendant un mois, j'ai une professeure absente, du coup on est en retard sur tout le chapitre, et prof d'économie droit. Et du coup, vu que moi je suis en STMG, c'est une matière un peu fatale pour le bac, parce que c'est coefficient 16. Et du coup, vu que je suis absolument en retard et qu'on apprend presque rien dans les cours, parce qu'on nous dit de tout faire à la maison, ça sert un peu à rien. Je viens en cours pour passer mon bac d'STMG, pour au final, les matières, je les ai pas, quoi.
1: Même son cloche pour Enora en terminale à Dassault.
3: J'ai eu peut-être une dizaine de cours, une quinzaine de cours en 2 ans, avec la vraie prof, sauf qu'elle est en arrêt maladie. C'est pas de sa faute, mais nous, les profs, ils sont pas remplacés. Et nous, on a besoin de profs pour avoir notre bac.
1: C'est aussi l'état des bâtiments que pointent du doigt les lycéens. Tom est interne à Dassault.
4: Les lycées, c'est des bâtiments qui vieillissent beaucoup et que l'entretien ne se fait pas ou très peu. Et du coup, on voit qu'il y a beaucoup de problèmes qui sont avec ça, surtout par exemple des problèmes d'eau, des problèmes d'électricité ou autres. Et du coup, ça se fait qu'avec la gestion, l'internat et autres, c'est quelque chose qui vieillit. Donc on peut pratiquement plus, entre guillemets, avoir l'internat comme notre deuxième maison parce que c'est insalubre comme pas possible.
1: L'allègement des emplois du temps, des casiers qui ferment ou encore l'agrandissement du self. Les revendications ne manquaient pas dans le cortège rochefortais. C'est l'ampleur du mouvement national qui a donné envie à Océanide de se mobiliser.
5: Tout ce qu'on voit avec les autres villes qui font aussi des blocus, des manifestations, ça nous a donné aussi envie de porter notre voix en fait aujourd'hui. C'est notre moment en fait de défendre nos idées en fait pour avoir un meilleur avenir ou pour même penser à la jeunesse qui arrive aussi.
1: La CGT a lancé un appel à la mobilisation pour ce mardi en Charente-Maritime en soutien aux lycéens. Et pour défendre le service public de l'éducation nationale, il se pourrait que les lycéens rochefortais se joignent au cortège.
0: Reportage d'Emmanuel Bidot. À Rochefort, la manifestation s'est déroulée sans aucune violence, ce qui n'est pas le cas de La Rochelle, puisque des incidents ont à nouveau éclaté au lycée Doté avec des tirs de mortiers d'artifice et en réponse des jets de bombes lacrymogènes par les forces de l'ordre. À La Rochelle, les syndicats enseignants FSU, SNUIPP, CGT et Sud annoncent dans un communiqué leur soutien à une autre mobilisation lycéenne prévue demain. Ils contestent la distinction entre bons lycéens et casseurs et dénonce le dispositif policier mis en place lors des précédents rassemblements autour des lycées Doté et Vielgeux. Les syndicats appellent désormais à rejoindre la grève et la mobilisation citoyenne de demain. Et on reste à Rochefort avec Benoît Biteau. Des avancées importantes pour réduire la teneur en cadmium dans les engrais phosphatés et par conséquent, les aliments. Le député de Rochefort et du Pays d'Aunis, Benoît Biteau, se félicite des annonces du gouvernement sur ce sujet vendredi dernier. Avec Clémentine Autain, il a porté une proposition de loi sur la réglementation du cadmium dans les engrais phosphatés avant d'obtenir un vote transpartisan sur ce texte le 3 juin dernier. Parallèlement, près de 6000 citoyens ont participé à une consultation publique et exprimé leur inquiétude. Benoît Biteau salue également l'action de la ministre de la transition écologique, Monique Barbu, auprès du gouvernement, qui au final a donc annoncé une trajectoire progressive de réduction des teneurs en cadmium. Plus précisément, le taux de cadmium dans les engrais va diminuer progressivement dès le 1er janvier de l'année prochaine. La teneur va passer de 60 mg de cadmium par kilogramme à 20 mg au 1er janvier 2030, soit 3 fois moins. Benoît Biteau.
6: Ce qui va changer, c'est que les agriculteurs qui vont acheter des engrais phosphatés pour fertiliser leur sol avec du phosphore, hein, puisque les engrais phosphatés, c'est un apport de phosphore aux cultures, désormais ne trouveront plus sur le marché des engrais phosphatés qui contiennent des forts taux de cadmium. Et donc, c'est une trajectoire à réduction progressive, c'est-à-dire qu'à partir du 1er janvier 2027, On a une application du règlement européen à 60 mg donc de cadmium par kilo d'anhydride phosphorique, puisque jusque-là, on avait une dérogation à la réglementation européenne qui permettait aux agriculteurs d'utiliser des engrais qui étaient 50% plus élevés, dont le taux en cadmium était 50% plus élevé que ce que prévoit la réglementation européenne, pour continuer de pouvoir travailler avec le Maroc. Donc à partir du 1er janvier 2027, on s'aligne sur cette réglementation. Au 1er janvier 2028, on réduit le taux de cadmium dans les engrais à 40 mg et à partir du 1er janvier 2030 à 20 mg. Donc c'est exactement ce que je demandais dans la trajectoire que j'ai fait voter à l'Assemblée nationale, de manière à nous préserver du cadmium, qui est quand même une belle cochonnerie, quoi.
0: Benoît Buteau qui reste très vigilant. Une nouvelle consultation publique est ouverte. Il appelle donc à nouveau à la mobilisation citoyenne pour voir définitivement aboutir cette réglementation sur le cadmium. La détresse et la colère d'une mère de famille de Salles-sur-Mer près de Châtel-Aillon. Barbara Sainte-Marie est présidente de l'association L'Ange Bleu de 17. Elle l'a créée pour soutenir les enfants souffrant de TSA, trouble du spectre de l'autisme. Et son fils Ange, âgé aujourd'hui de 13 ans, en souffre. Et plus les années passent, plus la situation se complique et le quotidien de cette mère de famille devient un parcours du combattant. Face au harcèlement et les traumatismes subis par son fils, Barbara a décidé de le retirer du milieu scolaire classique et de prendre en charge son suivi pédagogique. Elle a donc suspendu son travail sous contrat à durée indéterminée pour prendre un congé de présence parentale, un AJPP. Problème, elle ne touche plus que 900 euros par mois. Impossible de faire face aux charges du quotidien et de joindre les deux bouts. Barbara Sainte-Marie.
7: Et donc cet AJPP, logiquement, est supposé donc être déclenché le plus bref délai, logiquement, puisque je suis une maman solo. Il n'y a que cette source de revenus au sein du foyer. Et je découvre avec étonnement vendredi que cette allocation journalière va être d'un montant de 900 euros. Donc 900 euros, que je rappelle, qui couvre même pas le seuil de pauvreté pour deux aujourd'hui en France, puisqu'on est à 1200 euros pour le seuil de pauvreté minimal. On est à 900 euros d'allocation CAF, d'AJPP, chaque mois. Donc pour se loger, se nourrir, soigner son enfant, etc. Donc forcément, une impossibilité d'honorer les charges courantes, hein, forcément. On arbitre tout le temps entre payer le vital, soins et alimentation. Voilà, on arbitre tout le temps. Et donc cette obligation de cesser de travailler... parce que non prise en charge adaptée, hein, l'école, manque d'AVS, structure saturée, etc., bah forcément, il y a un sacrifice qui a dû être fait, c'est ma carrière, et les revenus, forcément, qui en découlent.
0: Barbara Sainte-Marie demande une réelle prise en compte des violences scolaires subies par les élèves en situation de handicap. Elle a adressé une demande d'audience au cabinet du ministre chargé du handicap et des solidarités. À Bourse-Franche-Chapu, le maire Guy Proto inaugure ce mardi la nouvelle aire de stationnement pour camping-car en partenariat avec Camping Car Park. Elle est située rue Robert-Surcouf et dispose de 25 emplacements. L'équipement vise à renforcer l'attractivité touristique de la ville et soutenir l'activité économique locale. Et à La Rochelle, c'est la ville, l'UNAF et Santé 17 qui organisent ce mardi un forum santé mentale jeunesse intitulé « Ça va, la tête ?». De nombreuses associations et structures y présentent les actions et dispositifs de santé mentale jeunesse du territoire et les professionnels de terrain s'y retrouvent pour échanger. C'est à la salle polyvalente de la Gaure de 10h à 17h. L'entrée est libre. Gratuite. Et enfin, l'ADMR de Charente-Maritime et Dom et Ville La Rochelle inaugurent aujourd'hui un partenariat consacré au maintien à domicile des personnes âgées. Les deux structures réuniront leur expertise en aide à domicile et en adaptation des logements pour favoriser le maintien de l'autonomie et de prévenir les risques liés au vieillissement. L'inauguration aura lieu à 17h dans leurs nouveaux locaux communs, rue Alfred Castler à La Rochelle. On passe maintenant aux nouvelles du ciel.
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0: Alors Cyril, un peu de pluie qui nous attend?
9: Absolument, demain mardi en tous les cas la chaleur va devenir plus lourde avec le retour par la façade océanique des nuages et donc de quelques ondées qui prendront parfois un caractère orageux dans l'intérieur des terres. On profitera encore de belles heures de soleil avant l'arrivée des cumulus. Les températures seront toujours très élevées pour la saison, 26 degrés demain après-midi. Ces températures, assurez-vous, vont baisser à compter de mercredi, une journée d'ailleurs qui s'annonce d'ores et déjà agité avec des pluies et des orages sur l'ensemble du département et surtout donc une chute du mercure pour la journée de mercredi.
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1: Pour demain, mardi 6 octobre, avec Arvoyant, le marché fait son show. Tous les mardis matins, les chefs des restaurants gastronomiques du pays rouennais viennent partager leurs secrets et leurs recettes. Rendez-vous demain matin 9h30 au marché central pour des démonstrations et dégustations autour de produits locaux et de saison. Une belle façon de découvrir les talents de nos chefs et de se régaler. Demain matin 9h30 au marché central de Royan. Avis aux cinéphiles, demain soir à Méchet-sur-Gironde, l'équipe du Créa vous dévoile les temps forts de sa programmation cinéma 2026-2027. Rendez-vous à 19h15 à la salle La Passerelle avant un verre de l'amitié offert, puis un film surprise sélectionné dans le cadre des coups de cœur. Rendez-vous à Méchet-sur-Gironde demain. À Rochefort, partez à la découverte d'une histoire méconnue de la ville. À 15h, le musée Èbre propose la visite guidée Marins et filles du port, direction le quartier sud, l'ancien quartier des casernes et celui des tapages nocturnes pour découvrir les réalités sociales et les destins oubliés d'une autre époque. Réservation obligatoire car les places sont limitées, réservation près du musée Èbre. Avis aux jardiniers et aux amoureux de la nature, à Rochefort, la Grainothèque vous invite à échanger vos sachets de graines et à découvrir toute la richesse du monde végétal. Rendez-vous tout le mois d'octobre à la médiathèque Rue de Berre. Ouverture les mardis, mercredis, jeudi, vendredi et samedi selon les horaires de la médiathèque et c'est entièrement gratuit. Envie de voyager dans le temps? Demain après-midi à 15h, le musée de Saintes vous propose une visite découverte au cœur de cet étonnant hôtel particulier. Partez à la rencontre des objets insolites et oubliés rassemblés par Abel Mestreau, passionné d'histoire et de collection. Une visite d'une heure pour découvrir le musée autrement, c'est 3€ la visite. On reste à Saintes avec la Semaine Bleue qui revient jusqu'au 9 octobre avec un programme riche en animation pour les 65 ans et plus. Thé dansant, conférences sur le rôle des grands-parents, croisières sur la Charente, vernissage gourmand et même une journée d'excursion à La Rochelle. Réservation obligatoire 05 46 92 34 78. On termine avec France Service à Saint-Pierre-d'Oléron qui fête ses 5 ans. Jusqu'au 17 octobre, l'espace France Service ouvre ses portes avec des ateliers, une exposition, un forum et des conférences. Au programme notamment, protection de l'intimité numérique, conseils pour préparer sa retraite et prévention des arnaques en ligne, des rendez-vous gratuits pour mieux connaître les services de proximité et faciliter vos démarches du quotidien. Toutes les infos sur cdc-oléron.com. Voilà pour quelques rendez-vous pour la journée de demain.
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11: 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Et si c'était à refaire, je le referais, monsieur le président, sans hésiter.
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0: Voici votre chronique streaming VOD, quelques idées de films animés et séries ainsi que documentaires à voir. On commence ce lundi avec la suite du spin-off de l'univers de Yellowstone qui arrive sur Paramount+. Luke Grimm reprend le rôle de Case Dutton, désormais maréchal fédéral, confronté à de nouvelles enquêtes et à une réalité parfois compliquée sur le terrain. La saison 2 est d'ores et déjà disponible. Côté cinéma, Netflix ressort Godzilla avec le célèbre monstre japonais au cœur d'une nouvelle catastrophe. Un père tente de retrouver son fils alors que la créature surgit au milieu d'une ville ravagée. C'est à redécouvrir sur Netflix. Bon streaming.
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1: Pour demain, mardi 6 octobre, avec Arvoyant, le marché fait son show. Tous les mardis matins, les chefs des restaurants gastronomiques du pays rouennais viennent partager leurs secrets et leurs recettes. Rendez-vous demain matin 9h30 au marché central pour des démonstrations et dégustations autour de produits locaux et de saison. Une belle façon de découvrir les talents de nos chefs et de se régaler. Demain matin 9h30 au marché central de Royan. Avis aux cinéphiles, demain soir à Méché-sur-Gironde, l'équipe du Créa vous dévoile les temps forts de sa programmation cinéma 2026-2027. Rendez-vous à 19h15 à la salle La Passerelle avant un verre de l'amitié offert, puis un film surprise sélectionné dans le cadre des coups de cœur. Rendez-vous à Méché-sur-Gironde demain. À Rochefort, partez à la découverte d'une histoire méconnue de la ville. À 15h, le musée Èbre propose la visite guidée Marins et filles du port, direction le quartier sud, l'ancien quartier des casernes et celui des tapages nocturnes pour découvrir les réalités sociales et les destins oubliés d'une autre époque. Réservation obligatoire car les places sont limitées, réservation près du musée Èbre. Avis aux jardiniers et aux amoureux de la nature à Rochefort, la Grainothèque vous invite à échanger vos sachets de graines et à découvrir toute la richesse du monde végétal. Rendez-vous tout le mois d'octobre à la médiathèque Rue Audebert. Ouverture les mardis, mercredis, jeudi, vendredi et samedi selon les horaires de la médiathèque et c'est entièrement gratuit. Envie de voyager dans le temps? Demain après-midi à 15h, le musée de Sainte vous propose une visite découverte au cœur de cet étonnant hôtel particulier. Partez à la rencontre des objets insolites et oubliés rassemblés par Abel Mestreau, passionné d'histoire et de collection. Une visite d'une heure pour découvrir le musée autrement, c'est 3€ la visite. On reste à Sainte avec la Semaine Bleue qui revient jusqu'au 9 octobre avec un programme riche en animation pour les 65 ans et plus. Thé dansant, conférence sur le rôle des grands-parents, croisière sur la Charente, vernissage gourmand et même une journée d'excursion à La Rochelle. Réservation obligatoire 05 46 92 34 78. On termine avec France Service à Saint-Pierre-de-Liron qui fête ses 5 ans. Jusqu'au 17 octobre, l'espace France Service ouvre ses portes avec des ateliers, une exposition, un forum et des conférences. Au programme notamment, protection de l'intimité numérique, conseils pour préparer sa retraite et prévention des arnaques en ligne, des rendez-vous gratuits pour mieux connaître les services de proximité et faciliter vos démarches du quotidien. Toutes les infos sur cdc-oliron.com. Voilà pour quelques rendez-vous pour la journée de demain.

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0: Le programme télé. Ce soir sur TF1, du football, la Ligue des Nations avec France-Belgique. France 2, les aventurières. France 3, mes héros avec Josiane Balasco, Gérard Junot, Pierre-Richard, Clovis Cornillac également au casting. Maxime tente de sauver sa compagnie d'ambulance et sa vie de famille. Il apprend que sa mère, Olga, vient d'être emprisonnée pour s'être opposée à un policier qui brutalisait sa femme. Il accepte de la ramener chez elle à condition qu'elle se réconcilie avec son mari, Jacques, avec qui elle est fâchée. En chemin, il croise le petit Tiemoko, sans papier, en situation précaire, et l'emmène avec eux. C'est le début d'un week-end familial à la campagne. Canal, Apollo Has Fallen. M6, l'amour est dans le pré. TFX, appel d'urgence. W9, la proposition. Et sur TMC, Twilight, chapitre 2, tentation. Allez, je vous laisse faire votre choix et par avance, une excellente soirée devant votre télévision.
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0: crâne, réveil matin, 15h, je me réveille comme une fleur. Ça les gars, bien dormi? Pas de réponse, tant pis. Putain les gars, abusé, qui c'est qui a fini le café là?
1: Oh ça va, tu vas pas nous gonfler.
0: Qu'est-ce qu'il y a Guy, t'as quelque chose à me dire?
1: Bah hier t'étais pas bourré.
2: Ouais, t'étais pire.
0: Prise de conscience.

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